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2: Personnes peuvent accorder tout au sommet de l'État. La filiale kényane d'une entreprise française dans la tourmente. Trois organisations déplorent les méthodes de l'entreprise Téléperformance dans son recrutement, d'abord dans les conditions de travail de ses employés, ensuite. À Lubumbashi, des poissons morts et une inquiétude sanitaire. La STL, société minière, aurait-elle rejeté dans l'eau des composants qui auraient tué ces poissons? Elle assure que ce n'est pas le cas. On parle du secteur privé qui visiblement investit en masse en Afrique. Les chiffres de la Banque mondiale sont éloquents. Le premier congrès des écrivains noirs il y a 70 ans. Édition spéciale ce soir en direct de la Sorbonne. Le foot aussi est la liste des 26 centrafricains pour les éliminatoires de la CAN. Afrique Matin, on est ensemble pour une demi-heure et vous êtes les bienvenus. Madagascar entend donc imposer un contrôle extrêmement strict sur les avions privés. Tellement strict même que seules deux personnes vont être habilitées à délivrer des autorisations pour quitter le pays par ce moyen, en l'occurrence le président lui-même, Michael Randrianirine, ou bien son premier ministre, Mametine Razonarson. Décision prise il y a 6 jours à l'occasion du Conseil des ministres. Il semble, Aurélie Couman, que les autorités soient excédées de voir des richesses naturelles quitter la grande île par les airs.
3: Cette décision répond d'abord à la multiplication des scandales d'exportation illicite de ressources naturelles. Il y a 3 jours, près de 6 kilos de lingots d'or ont été saisis à l'aéroport Ivat, cachés dans la valise d'une passagère. Le président s'est déplacé en personne pour dénoncer ce qu'il appelle un réseau qui appauvrit le pays, qui exporterait de l'or 2 fois par semaine. Ce tour de vis sur les jets privés intervient aussi quelques mois après un précédent qui avait marqué l'opinion, la fuite en octobre dernier de l'ex-premier ministre Christian Tsaye. Le président s'est déplacé en personne pour dénoncer ce qu'il appelle un réseau qui appauvrit le pays, qui exporterait de l'or 2 fois par semaine. Ce tour de vis sur les jets privés intervient aussi quelques mois après un précédent qui avait marqué l'opinion, la fuite en octobre dernier de l'ex-premier ministre Christian Tsaye et Antananarivo.
2: La mission des Nations Unies au Soudan parle d'un regain de violence dans le territoire disputé d'Abyei. 26 personnes au moins sont mortes, 82 autres blessées ces derniers jours dans des affrontements interethniques selon des chiffres communiqués par les Nations Unies. Les violences sont fréquentes sur ce territoire situé entre le Soudan et le Soudan du Sud et dont le statut n'a pas été réglé depuis l'indépendance du Soudan du Sud en 2011. Il est depuis placé sous la protection des Nations Unies. Elle est un poids lourd du secteur numéro 1 mondial des centres d'appel, mais aussi des services numériques pour les entreprises. On parle de la société française Téléperformance. La voilà mise en cause maintenant pour les conditions de travail des employés de sa filiale au Kenya. Mise en cause en l'occurrence par 3 organisations, le syndicat français de la CGT et 2 organisations kenyanes, Data Labelers et The Oversight Lab. Toutes 3 mettent en demeure la multinationale, ses employés au Kenya seraient recrutés dans des conditions irrégulières et soumis ensuite à des conditions de travail insoutenables, Gaëlle Lalex.
4: D'abord, ce sont les méthodes de recrutement de Téléperformance Kenya qui sont mises en cause. La société a besoin d'employés qui parlent de nombreuses langues différentes au même endroit. Elle embauche donc des étrangers qui restent souvent en situation irrégulière. L'avocate Mercy Mutemi est

0: et la présidente d'Oversight Lab.
1: On a des emails dans lesquels Téléperformancement à l'immigration en racontant que ces recrues ne viennent pas pour travailler, mais pour suivre une formation. Ils indiquent même à leurs salariés ce qu'ils doivent dire à l'immigration pour ne pas avoir de problème. Et les conditions de recrutement sont tellement précaires que les salariés n'osent pas se plaindre car ils redoutent que Téléperformance utilise leur statut de sans-papiers contre eux.
0: Ensuite, il y a la question des conditions de travail, notamment pour les modérateurs de contenu soumis à des images parfois insoutenables plus de 8 heures par jour. Anthony Kimani de l'association Data Labelers.
2: Les modérateurs doivent étudier des contenus extrêmement perturbants tout en étant soumis à des contraintes de productivité très fortes. Ils subissent aussi une très forte surveillance au travail, des pratiques antisyndicales et non pas de soutien psychosocial. Ils risquent de souffrir de stress post-traumatique, d'anxiété, ils deviennent l'ombre d'eux-mêmes. C'est ça qu'ils nous racontent.
0: C'est la première fois en Europe qu'une société du secteur des data est mise en cause pour sa filiale. Si une médiation n'est pas engagée dans 3 mois, une action en justice en France pourra être entreprise. Contacté par RFI, Téléperformance n'a pas donné suite à notre requête. Gaëlle Lalex, Nairobi, RFI.
3: Et pour rappel, plusieurs contentieux de ce type sont déjà en cours au Kenya, notamment contre Meta, la maison mère de Facebook. Des centaines de modérateurs de contenu employés de la filiale locale Sama ont déjà porté plainte contre le géant américain pour dénoncer justement leurs conditions de travail. Dans le sud-est de la République démocratique du Congo, une alerte sanitaire plane sur Lubumbashi. Il y a 4 jours, de nombreux poissons morts ont été retrouvés près des berges de la rivière Lubumbashi elle-même. Très vite, des riverains ont fait le lien entre cette mortalité et les activités de la STL, société de traitement du terril de Lubumbashi. Elle produit notamment du germanium, l'un des minerais stratégiques dont dispose la RDC. L'entreprise assure de son côté qu'elle respecte strictement les normes environnementales. Correspondance Denise Maéo.
4: L'alerte a été lancée sur les réseaux sociaux par le chef du service
3: du terril de Lubumbashi. Elle produit notamment du germanium, l'un des minerais stratégiques dont dispose la RDC. L'entreprise assure de son côté qu'elle respecte strictement les normes environnementales. Correspondance Denise Maéo.
4: L'alerte a été lancée sur les réseaux sociaux par le chef du service, affirme avoir consommé ces poissons sans savoir qu'ils pourraient être nocifs. Il soupçonne toutefois une pollution d'origine minière car la rivière traverse les installations de la société STL. Faux, retorque Désiré Mbaye Mokoj, directeur général de la STL. Il déclare que son entreprise assure une surveillance de la qualité de l'eau de la rivière Lubumbashi.
5: Nous monitorons chaque jour. Le pH est autour de 7, 8. Parfois, on arrive même à 8, 40. On ne dépasse jamais 9. Donc, nous sommes exactement dans les normes que le règlement minier prévoit. L'eau qui entre et l'eau qui sort, il n'y a pas altération de la qualité d'eau du point de vue pH. Ça signifie acidité ou alcalinité. Et du point de vue métaux lourds.
4: À ce stade, aucune analyse indépendante de l'eau de la rivière Lubumbashi permettant d'établir la cause de la mortalité des poissons n'a été publiée. Denise Maéo, Lubumbashi, RFI.
3: Il est 5h37 à Lubumbashi. 3h37 en temps universel et sur RFI toujours. Les investisseurs privés sont-ils en train d'investir en masse, justement, le continent africain? Si l'on regarde en tout cas les derniers chiffres publiés par la Banque mondiale, on serait tenté de le croire. En 4 ans, dit la banque, les capitaux privés qu'elle parvient à mobiliser sur le continent ont crevé les plafonds. Ils sont passés de 9 à 22 milliards de dollars, soit une hausse de 150%. Dans un contexte aussi où l'aide publique au développement est en chute libre, notamment du côté des États-Unis. Est-ce à dire que le secteur privé fait de plus en plus confiance à l'Afrique? Début de réponse avec Clotilde Hazard.
6: Attirer les investisseurs privés est devenu une priorité pour la Banque mondiale. Pour y parvenir, elle s'appuie sur ses propres financements et ses garanties pour réduire les risques et faire venir les capitaux privés dans les pays en développement. En Côte d'Ivoire, elle a ainsi garanti près de 30 millions de dollars sur une opération de plus de 100 millions destinée à financer près de 600 000 nouveaux branchements électriques. Une façon de rendre le projet moins risqué et donc plus attractif pour les investisseurs. La Banque mondiale cherche aussi à s'attaquer à un autre frein, les risques liés aux monnaies locales. Elle développe des solutions pour permettre aux investisseurs de se protéger contre les variations de change et propose plus de financement en monnaie locale, des outils qui peuvent motiver plus d'investisseurs locaux. Mais cette stratégie a une limite, les investisseurs privés restent beaucoup plus difficiles à attirer dans les pays les plus pauvres, où les besoins sont pourtant en aux investisseurs de se protéger contre les variations de change et proposent plus de financement en monnaie locale, des outils qui peuvent motiver plus d'investisseurs locaux. Mais cette stratégie a une limite, les investisseurs privés restent beaucoup plus difficiles à attirer dans les pays les plus pauvres, où les besoins sont pourtant en aux investisseurs de se protéger contre les variations de change.

0: change et propose plus de financement en monnaie locale, des outils qui peuvent motiver plus d'investisseurs locaux. Mais cette stratégie a une limite, les investisseurs privés restent beaucoup plus difficiles à attirer dans les pays les plus pauvres, où les besoins sont pourtant en augmentation.
1: Premier pas pour le président du mouvement des entreprises du Sénégal, Mbanik Diop.
2: C'est le premier contact direct entre le Premier ministre et le secteur privé dans son ensemble. Et la première, de mettre un cadre pour se revoir au moins une fois tous les 3 mois, parce que pour nous, patronat, l'État ne dispose pas de monitoring fiable sur la situation des entreprises sénégalaises.
1: Autre souci majeur, la dette que l'État doit aux entreprises privées. Le Premier ministre Ahmadou Lamine Oulo l'a estimé à près de...
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2: Rodrigue Louvalinda est vivant à la mise en onde.
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2: Le président des bouchers de Lubero, Mumbere Simon, a été grièvement blessé par balle jeudi à Kalimbouté par un présumé policier. La victime est dans un état critique. Le présumé auteur est aux arrêts. La société civile condamne et exige les audiences foraines. Incendie du parking public de Beni-Biaoutou. Dans la nuit de mercredi à jeudi, un atelier électronique et la radio-télé Kivu à Mani sont partis en fumée. Voilà des dégâts parmi plusieurs autres qui interviennent après que un autre incendie meurtrier a été notifié au même endroit. On va aussi vous dire que les étudiants des universités fermées de Goma et Bukavu déposent déjà un mémorandum à la MONUSCO pour exiger la reprise des cours. Informez pour sécuriser tout de suite dans le total de ce Radio Journal. Les religieux Augustins de l'Assomption, les membres d'autres congrégations et familles religieuses, ainsi que les membres de la famille et amis du père, Kaindo Nzandou Jambon, ont participé à la messe de veillée mortuaire jeudi 17 septembre. L'Eucharistie s'est tenue dans la salle est de l'Institut Kambali. Le père Kombi Moussangania Jean-Paul, supérieur provincial des Augustins de l'Assomption, a présidé. Celui-ci, dans son homélie, a démontré que la souffrance ne doit pas être la cause de s'éloigner de Dieu. Le père provincial a pris pour exemple Job, dont les témoignage a fait l'objet de la première lecture. Il revenait sur la trentaine d'années qu'a enduré le regretté père. En effet, depuis toutes ces années, le père Jambon était malade, attaqué par une paralysie, mais cette souffrance ne lui a pas volé Dieu et l'amour des autres. La souffrance, ni la mort n'auront le dernier mot parce que le Christ est là, lui qui promet la résurrection à tous ceux qui croient en lui.
4: Il a choisi de ne pas laisser la maladie lui voler Dieu, ni les autres, ni encore son espérance. Il est mort serein, sans se lamenter, ni se décourager, dans le calme d'une personne préparée à rejoindre son libérateur, ni les autres, ni encore son espérance. Il est mort serein, sans se lamenter, ni se décourager, dans le calme d'une personne préparée à rejoindre son libérateur, ses sœurs.
2: Le père Kaindo Nzandou Jambon sera enterré au cimetière des Augustins de l'Assomption à Mahamba. Ça sera après que la messe des Requiem aura lieu à Kitatumba. Le consortium des représentants étudiants des établissements supérieurs universitaires concernés par la suspension des activités académiques à Goma et Bukavu par le gouvernement de RDC sort du silence. La structure a déposé un mémorandum à la base de la MONUSCO à Goma mercredi 16 septembre. Dans ce document, lu par David Schema, les représentants des étudiants plaident pour la reprise des cours dans les universités ainsi institution supérieure de Goma et Bukavu. Pour ces étudiants, l'éducation demeure un droit non négociable. Ils invitent les parties prenantes à plus de responsabilités vis-à-vis de cette situation qui entraînera des conséquences dangereuses dans l'avenir.
5: Nous estimons que les étudiants, qui ne sont ni responsables des différents politiques ou militaires, ni partis aux confrontations entre les différents acteurs, ne devraient pas être privés de leur formation en raison des circonstances qui échappent à leurs responsabilités. La prolongation de cette suspension risque d'entraîner des retards importants dans les cursus universitaires, de compromettre les calendriers académiques et de provoquer provoquer la perte d'une année académique pour certains étudiants. Que de telles conséquences peuvent affecter directement l'avenir académique, professionnel et socio-économique des milliers de jeunes étudiants. Il demeure nécessaire de rechercher des solutions permettant de préserver la continuité de la formation universitaire et de limiter les conséquences de cette suspension sur le parcours et l'avenir des étudiants. Une telle décision risque de pousser de nombreux jeunes désœuvrés vers la précarité, voire vers les groupes armés, aggravant ainsi la crise sécuritaire que l'État cherche à combattre. Au gouvernement de la République démocratique du Congo, de permettre les reprises rapides, de prendre dans les meilleurs délais toutes les dispositions nécessaires pour assurer une reprise effective, régulière et organisée des activités académiques.
2: Alors que les jours avancent, l'incertitude sur la prochaine rentrée académique grandit. Les étudiants, les parents et la société tout entière ne savent pas vraiment ce que sera demain. Si dans certaines institutions, les activités de clôture complète de l'année 25-26 se poursuivent, les inscriptions de nouveaux étudiants ne se font pas sentir jusque-là. Alors grandit, les étudiants, les parents et la société tout entière ne savent pas vraiment ce que sera demain. Si dans certaines institutions, les activités de clôture complète de l'année 25-26 se poursuivent, les inscriptions de nouveaux étudiants ne se font pas sentir jusque-là, alors que cellule Tiutu au quartier Virolé à Butembo a été criblée des balles par les hommes armés non entièrement identifiés. Les semeurs de troubles se sont ensuite volatilisés dans la nature. La victime a été dépêchée à l'hôpital où elle poursuit les soins. Dans un communiqué, la société civile de Moussoussa dénonce cette recrudescence de l'insécurité observée dans presque tous les quartiers de Moussoussa. Elle appelle la population à renforcer la vigilance et à dénoncer tout mouvement suspect et exhorte les autorités à rechercher ces criminels pour les déférer devant la justice. Maître Moïse Ndekeyongé est le président du noyau des forces vives de Moussoussa.
6: Nous nous appelons au niveau de chaque cellule de chaque fois dénoncer tout mouvement suspect. Donc si vous voyez, messieurs, avec armes, en tout cas ne manquez pas de signaler le chef de cellule ou les autorités local, le bourgmestre, afin de mettre de côté ces bandits-là. En tout cas, ça va nous aider. Nous avons beaucoup de méthodes dans nos quartiers. Les jeunes, vous qui êtes encore jeunes, nous jeunes, les papas jeunes, renforçons-nous dans nos cellules pour voir comment est-ce qu'on peut mettre la main, même sur un bandit. Les autorités locales aussi, communales et urbaines, de songer aussi à voir comment encore rechercher ces gens-là. Vous savez, un criminel, il peut commettre un dégât, mais en fait, on peut se mettre la main sur lui, parce qu'ils sont cachés toujours dans la communauté. Donc je crois qu'il faut que aussi l'autorité puisse voir dans quelle mesure remonter leur filière de recherche afin de mettre la main sur ces bandits-là, ces criminels.
2: Autre part, un civil a été grièvement blessé par balle en fin de matinée de jeudi 17 septembre au quartier Lubero, cellule Kalim Bouté à Lubero Centre. La victime s'appelle Mumbere Simon. Cette personne est bouchée, président des bouchers du territoire de Lubero. Elle a été atteinte à la mâchoire par une balle lui tirée dessus par un présumé élément de la police nationale congolaise.

0: L'histoire avec Justin Kassiembo.
1: Tout est parti d'une visite de courtoisie, rapportent plusieurs sources locales concordantes. D'après ces sources, Mumbere Kalumbiro Simon s'était rendu chez une de ses amies lorsque le présumé policier a surgi et a tenté de tirer à bout portant sur l'hôtesse. Cette dernière, légèrement blessée à l'épaule, a réussi à s'échapper au crépitement. C'est à vouloir intervenir que le boucher a été surpris par un tir à la mâchoire. Grièvement atteint, il a été conduit d'urgence à l'hôpital général de référence de Lubero pour les premiers soins avant d'être transféré à Beni pour une prise en charge appropriée. Son état reste critique au vu des images sensibles qui ont circulé sur les réseaux sociaux. Dans le cadre de l'enquête, le présumé auteur et l'ami de la victime seraient pour l'instant aux arrêts. Très connu dans la commune, Mumbere Simon jouit d'une forte notoriété. Son cas a bouleversé la couche sociale à Lubero Centre. Sur place, plusieurs habitants condamnent cette fusillade et exigent que la lumière soit faite sur le mobile de cet incident. Lubero, Justin Kassiembo, Radio Moto Butembo, Beni.
0: Et parmi les personnes bouleversées par cet incident, c'est de Lubero Centre. Ça condamne avec la plus grande fermeté ce cas de fusillade, tout en saluant l'arrestation du présumé auteur. Le président de la structure citoyenne de Lubero exige l'organisation d'audiences foraines afin d'élucider le mobile de cet acte.
2: La société civile, Force Vive, noyau de Lubero, félicite d'abord les forces de sécurité pour avoir maîtrisé cet élément de la police nationale congolaise présumé auteur de cet acte ignoble. Elle condamne également avec énergie ce unième cas, comme ce n'est pas la première fois que porteur d'armes commet un tel forfait, et exige un jugement par flagrance afin que la cause soit connue de tous. Un élément de la police nationale congolaise tiré à bout portant sur Monsieur Mumbere Kalumbiro Simon, père de famille âgé de 45 ans et président des bouchers du territoire de Lubero. Toute la joue et toutes les dents du côté droit et une grande partie des lèvres de la victime ont été emportées par une balle pendant que la dame chez qui le fait s'est produit a été légèrement touchée à son épaule gauche. Signalons que la victime a été dépêchée aux soins.
0: Et dans une autre partie du territoire de Lubero, les habitants de Lukanga sont surpris par la réinstallation depuis mardi 15 septembre des éléments Wazalendo sur la colline Wutomo, alors que l'administrateur du territoire avait récemment ordonné la délocalisation des troupes APADEC du général autoproclamé Zaïroa. À leur arrivée, une délégation de la population s'est rendue mercredi 16 septembre auprès de l'autorité de Lubero pour comprendre les raisons de ce retour des éléments Wazalendo à Lukanga. Selon des éléments ou membres de la délégation, l'administrateur de Lubero a appelé séance tenante les commandants Zaïroa. Ce dernier a répondu que les responsables de la synergie Wazalendo Front Grand Nord lui avaient demandé de regagner son campement de Butomo. La population de Lukanga voit dans cet agissement une façon pour les VDP de défier les autorités de l'état de siège. En signe de protestation, il a suspendu toutes les activités socio-économiques jeudi pour dire non à la réinstallation forcée des éléments Mayumay du général autoproclamé Zaïroa. La population conditionne la reprise des activités par le retrait de ces éléments de la localité de Lukanga. Les quelques responsables des VDP font des activités socio-économiques jeudi pour dire non à la réinstallation forcée des éléments Mayumay du général autoproclamé Zaïroa. La population conditionne la reprise des activités par le retrait de ces éléments de la localité de Lukanga. Les quelques responsables des VDP font là-bas à Lukanga ce qui avait choqué la population locale. En région de Beni, un incendie s'est déclaré dans la nuit de mercredi à jeudi au parking public de Beni-Biaouto. Le feu a notamment ravagé un atelier de réparation d'appareils électroniques et endommagé les installations de radio-télévision. Kivu Amani, Milan Kayenga nous décrit la situation.
3: D'après les témoins, c'est aux environs de minuit et demi que les flammes se sont déclarées au parking public de Beni, dans la commune de Béou. Le principal bâtiment touché abritait la télé globale électronique. L'établissement a été entièrement ravagé par le feu. Selon Joanny Kalemeko, son responsable, plusieurs équipements destinés notamment à la sonorisation des églises ainsi que des alimentations électriques ont été réduits à cendres.
4: Vraiment, tout a été calciné. Là-dedans, il y avait beaucoup de matériel parce que j'ai réparé beaucoup plus pour des églises. Je me focalisais surtout sur la sonorisation et l'alimentation. J'estime à 40 ou 50 000 dollars comme ça qui est calciné. Ceux qui sont propriétaires des matériels qui étaient ici, je les demande seulement d'avoir compassion de moi. C'est

0: N'était pas exprès.
1: Le sinistre qui a commencé au rez-de-chaussée n'a toutefois pas épargné les installations de la radio-télé Kivuamani, située au premier niveau. La chaîne se trouve momentanément hors antenne après que plusieurs équipements et installations ont été touchés par les flammes. Justin Mayani est chef de programme de cette radio.
2: Le feu a pu toucher directement la radio. Nous avons été vraiment affectés. Nous avons tenté de maîtriser le feu. Et après, nous avons eu le soutien du véhicule anti-incendie de la MONUSCO. Nos matériels, bien sûr, ont été affectés. Mais nous pouvons, à ce stade, rassurer nos auditeurs que la radio RTK, après évaluation des dégâts, nous allons voir comment relancer encore une fois notre signal.
1: À noter qu'aucune perte à vie humaine n'a été signalée. Rappelons également qu'il y a quelques mois, un autre incendie avait fait un mort et causé d'importants dégâts matériels au même endroit. Beni, Mila Kayenga, Radio Motobutembo Beni.
3: Le tournoi de la pré-saison lancé mercredi 16 septembre dans le groupement sportif de Kiwanja au stade Masasi en territoire de Rutshuru se poursuit ce vendredi 18 septembre. Deux matchs sont à l'affiche. 13h, Virunga Foot Academy va affronter le Darwin Club Menejeu dans une autre confrontation. 15h, le FC Masasi et Virunga Youth FC vont jouer. On a joué en amical jeudi 17 septembre à Beni Païda. L'Union Sportive Étoile de Beni s'est imposée sur FC San David 2-0. Les deux buts de Étoile de Beni ont été signés par Christian Mailiabuana à la première période. L'équipe venait d'exercer une pression intense avec des actions collectives dans la partie. Le score est resté inchangé malgré les tentatives de FC San David de récupérer. Et les travaux de construction du mur de clôture du stade Tata Mouvingi de ville de Oicha ont démarré jeudi 17 septembre. Ce mur est d'une hauteur de 350 cm. Les cérémonies de lancement ont été présidées par le chef de division unique de la mairie de Oicha. 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Merci aussi à ces auditeurs qui nous écoutent à partir de Oicha.

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L'Institut Supérieur de Chimie Appliquée de Butembo iska Butembo porte à la connaissance du public qu'il procède à l'inscription des nouveaux étudiants pour l'année académique 2026-2027. L'ISCA Butembo forme des ingénieurs techniciens technologie des aliments, option chimie agroalimentaire, CAA, pour des compétences dans la transformation, l'analyse et la conservation des produits d'origine animale et végétale, génie civil, option génie minier, pour la prospection, l'extraction et le traitement des minéraux et leur mise en valeur. Chimie environnement, option chimie et gestion de l'environnement, CGE, pour des compétences dans l'analyse chimique de la pollution, la transformation et le traitement des déchets, ainsi que la gestion de l'environnement, en vue de contribuer à la résolution de la question mondiale et du réchauffement climatique dû à la pollution environnementale. Ces options permettent de rendre disponible une main-d'œuvre locale capable de satisfaire les entrepreneurs, la gestion de l'environnement, en vue de contribuer à la résolution de la question mondiale et du réchauffement climatique dû à la pollution environnementale. Ces options permettent de rendre disponible une main-d'œuvre locale capable de satisfaire les entrepreneurs, l'encadrement des étudiants, tant de l'ISCA que des institutions sœurs, que des personnes tierces. Un laboratoire biochimique, une bibliothèque physique et numérique. Pour l'année préparatoire, ceux qui ont obtenu moins de 60% passent par un concours dont la date de passation leur est communiquée le cas échéant. Élément du dossier. Pour la constitution du dossier, se renseigner auprès de la paritora centrale de l'ISCA Butembo, située en commune Bulengera, quartier de l'Évêché, cellule Buhumbi, angle opposé à l'ancien terrain du complexe des Mages d'Orient. Les inscriptions se font chaque jour ouvrable de 9h à 15h. Pour l'ISCA Butembo, le chef des travaux, Kanyeren Zilamba, a signé ce communiqué. Communiqué officiel et communiqué terrain du complexe des Mages d'Orient. Les inscriptions se font

faut chaque jour ouvrable de 9h à 15h. Pour l'Iskabutembo, le chef des travaux, Kanyere Nzilamba, a signé ce communiqué. Communiqué officiel. Communiqué par les défenseurs judiciaires qu'avertit de sa lettre numéro 495h. Pour l'Iskabutembo, le chef des travaux, Kanyere Nzilamba, a signé ce communiqué. Communiqué officiel. Communiqué par les défenseurs judiciaires qu'avertit de sa lettre numéro 495 est suspendu de ses fonctions d'officier de police judiciaire pour une durée de trois mois. Je demande à cet effet de porter à la connaissance de à dater de ce jour toutes les fois que l'incriminé sera trouvé en train de poser les actes d'OPJ. Le procureur de la République, Nassor Zahera, a signé ce communiqué. 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Le complexe scolaire Loyola porte à la connaissance de tous les parents et élèves de la ville de Butembo et ses environs que les inscriptions des nouveaux élèves sont déjà lancées. Les portes sont ouvertes chaque jour, du lundi au samedi, de 8h à 16h. Voici ci-dessous les options organisées. L'éducation de base, 7e et 8e, la commerciale et gestion, la nutrition générale, la pédagogie générale, la sociale, l'électricité, l'agriculture générale, la vétérinaire et la construction. Pour les élèves de Kiambo et ses environs, on a ouvert une extension non loin des auditoires de l'ICAVF Butembo à partir de l'exercice 2020. La sociale, l'électricité, l'agriculture générale, la vétérinaire et la construction.

0: ouvert une extension non loin des auditoires de l'ICAV Boutembo à partir de l'exercice 2026 qui est officiel. Le ministère de l'Énergie et Ressources Hydrauliques rappelle à l'attention de la population de la ville de Boutembo la teneur d'ouvrir une extension non loin des auditoires de l'ICAV Boutembo à partir de l'exercice 2026 qui est officiel. Le ministère de l'Énergie et Ressources Hydrauliques rappelle à l'attention de la population de la ville de Boutembo la teneur d'ouvrir une extension non loin des auditoires de l'ICAV Boutembo à partir de l'exercice 2026 qui est officiel. Le ministère de l'Énergie et Ressources Hydrauliques rappelle à l'attention de la population de la ville de Boutembo la teneur des soins invite le seul opérateur économique crédible, doté des capacités techniques, d'expertise ainsi que des capacités financières à bien vouloir présenter leur projet de développement dans ce secteur pour une étude commune de faisabilité dans la production de l'eau souterraine par forage pouvant être desservie à une grande partie de la population dans la zone est caractérisée par une pénurie en eau très accentuée, en tenant compte également de l'étude sur l'impact environnemental et social du dit projet. Le chef de bureau urbain de l'énergie et ressources hydrauliques, Alexandre Kitsa Mouissa, a signé ce communiqué. Visa du maire de Boutembo, Moabaï Kiteli Roger, commissaire supérieur principal. 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
1: Dans le Nord Kivu et le Sud Kivu, le gouvernement de la RDC, à travers les FONAREV, avec l'appui des agences des Nations Unies, met en œuvre un projet d'assistance aux victimes des violences sexuelles liées aux conflits et autres crimes graves. 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
4: Et les pays à revenus intermédiaires. L'actualité politique et sociale sur le continent africain concerne le Mali, la République démocratique du Congo et la Guinée, entre autres. Bienvenue encore une fois à l'écoute de cette émission que nous commençons avec l'actualité de l'Église.
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4: Dans un message vidéo pour la rencontre des jeunes d'Ankawa en Irak, le pape exhorte les nouvelles générations à découvrir une relation vivante avec Dieu, à éclairer et à être éclairé. Vous ne pouvez peut-être pas maîtriser votre situation ni les épreuves que vous rencontrerez, mais vous pouvez toujours choisir de laisser régner la paix du Christ dans vos cœurs. Les circonstances et les épreuves sont difficiles à maîtriser, mais il est un choix incontournable. Laisser régner la paix du Christ dans son cœur. Un doux règne de lumière au milieu des ténèbres qui peuvent parfois sembler accablantes,

0: C'est l'image que le pape Léon XIV adresse à ces jeunes réunis pour le rassemblement d'Ankawa en Irak dans un message vidéo publié mercredi 8 juillet. Le souverain pontife s'adresse à ceux qui sont réunis jusqu'à samedi à un événement organisé par l'archéparchie d'Erbil qui rassemble des jeunes chrétiens de ce pays du Moyen-Orient. Soutenir la famille en tant que noyau fondamental de la société et source essentielle de résilience contribue à éradiquer la pauvreté, à promouvoir la stabilité sociale et à parvenir à un développement humain intégral complet. C'est ce qu'a affirmé la mission permanente d'observation du Saint-Siège dans une déclaration prononcée aux Nations Unies à New York lors d'un forum politique de haut niveau qui s'est tenu mercredi 8 juillet et qui était consacré à l'accélération de la réalisation des objectifs de développement durable dans les pays africains, les pays les moins avancés, les pays en développement. Jean-Paul II, le projet de numérisation de ses archives photographiques est lancé, une initiative du Dicaster pour la communication visant à préserver et à mettre en valeur un patrimoine extraordinaire composé de millions d'images qui ont raconté et marqué une époque. L'Église a célébré le mercredi 8 juillet le premier anniversaire de la béatification de Floribert Bwanachoui, un jeune laïc de la République démocratique du Congo, élevé au rang de bienheureux le 15 juin 2025 à Rome. Reconnu comme le premier martyr africain de la lutte contre la corruption, sa mémoire est désormais honorée chaque 8 juillet. Des célébrations solennelles ont eu lieu à Congo, élevé au rang de bienheureux le 15 juin 2025 à Rome. Reconnu comme le premier martyr africain de la lutte contre la corruption, sa mémoire est désormais honorée chaque 8 juillet. Des célébrations solennelles ont eu lieu à Congo, élevé au rang de bienheureux le 15 juin 2025 à Rome. Reconnu comme le premier martyr africain de la lutte contre la corruption, sa mémoire est désormais honorée chaque 8 juillet. Des célébrations solennelles ont eu lieu à Gopé en cours. Les combats se poursuivent sans relâche dans l'est de la RDC, a déclaré M. Turc dans un communiqué exhortant les forces armées congolaises et le M23 à renoncer immédiatement à toute nouvelle violence et à agir de toute urgence pour apaiser les tensions. Des indépendantistes Touareg et des djihadistes ont attaqué jeudi matin dans le nord du Mali un convoi de mercenaires russes et de soldats maliens en route pour soutenir leurs hommes retranchés depuis 5 jours dans un camp militaire à Anéfis. Samedi dernier, les djihadistes du groupe de soutien à l'islam et aux musulmans et les indépendantistes du Front de libération de l'Azawad ont mené de nouvelles attaques coordonnées. Du nord au sud du pays, il revendique depuis le contrôle de la ville d'Anéfis. Les avocats des épouses des deux figures majeures de la société civile en Guinée ont de nouveau saisi la justice française 2 ans après leur disparition, visant nommément le président Mamadi Doumbouya, Oumar Sylla et Mamadou Biloba, ont été arrêtés le 9 juillet 2024, marquant le début d'une vague d'enlèvements et de disparitions de critiques du pouvoir et de leurs proches. Le président du Nigeria, Bola Tinubu, a ordonné l'ouverture d'une enquête sur les circonstances ayant permis à une agence fictive d'établir des bureaux au sein de bâtiments gouvernementaux et de figurer dans le budget national pour un financement de près $1 million. À la demande du chef de l'État, l'agence anticorruption nigériane a décidé d'ouvrir une enquête sur le conseil présidentiel pour la promotion des interventions étrangères et rendre ses conclusions dans un délai de 30 jours. Marie-Joseph Nga nous fait une lecture ciblée de l'encyclique Magnifica Humanitas du pape Léon XIV en langue Ewondo, extrait du 3e chapitre.
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1: Mesdames, Messieurs, bonjour, merci d'écouter votre radio Moto Butembo Beni ce vendredi 18 septembre 2026. C'est votre programme Les Citoyens et la Politique et nous revenons sur la journée du 15 septembre 2026. Cette journée où il y a eu marche malgré l'interdiction en RDC à Kinshasa vers le palais du peuple et dans d'autres villes et agglomérations de la RDC, la coalition CIC64 Fayulu Katumbi Kabund Matata Pognon Sesanga, cette coalition qui a dit non à la loi sur les référendums, le non au changement de la constitution. En face, l'Union Sacrée a parlé d'une faible mobilisation ce jour-là et l'Union Sacrée qui maintient cette loi référendaire et annonce le dialogue national dirigé par le gouvernement de Kinshasa. Entre-temps, à l'est de la RDC, c'est la guerre qui continue et ce vendredi, on pose certaines questions sur le dialogue, sur les référendums, sur des stratégies d'arriver aux pistes de solutions. Est-ce qu'il faut la rue, respecter les institutions? Comment sortir en général de cette crise sans ce que des gens craignent, la balkanisation de la RDC? Nous avons des invités qui sont déjà ici dans le studio pour faire le débat. Nous avons Akayesu Baba des Ensemble pour la République. Messieurs Akayesu Baba, bienvenue dans ce programme.
2: Bonjour, merci Patrick. Bonjour Lamina Kodbatel avec qui nous sommes dans ce studio. Bonjour à tous les auditeurs de l'RMBB Patrice en train de nous suivre. Vous l'avez bien dit certainement, je suis Mouindo Safari, Joseph Akayesu Baba. Je suis le coordonnateur provincial Nord Kivu 2 de Ensemble pour la République, mais aussi point focal de la coalition C64 à Ville de Butembo.
1: Oui, merci pour ces détails dans la présentation. Face de vous, c'est Philemon Matumo du Bloc Uni pour la Renaissance du Congo, BUREC. Messieurs Philemon, bonjour et bienvenue.
3: Oui, merci, bonjour, bonjour à vous, bonjour aux auditeurs. Vous avez dit la Renaissance du Congo, c'est le Bloc Uni pour la Renaissance et l'émergence, du Congo. Ouais. Je suis membre de ces partis, porte-parole exactement en province Nord Kivu. Nous vous remercions pour nous avoir conviés à ces débats. Si je salue les auditeurs qui nous suivent à ce moment, exactement l'ami avec qui on va débattre autour de ces sujets.
1: Voilà, merci. On a invité aussi Maître Vivien Mayarundi du club Mayarundi pour le bien-être pour tous. Il n'est pas encore là, peut-être qu'il arrive, il n'a pas encore fait signe. Mais voilà, mesdames, messieurs, ce qui va faire le débat dans ce programme. Tout de suite, je vais vous dicter notre contact. Merci d'être à l'écoute.

Guillaume Kioma est à la mise en onde et la prise des sons de les citoyens et la politique. Alors on va partir et il faut d'abord retenir qu'on peut dire aujourd'hui que la RDC est à la croisée des chemins. D'un côté, il y a une loi, la loi portant organisation du référendum, dite loi Ngondankoyi, validée avec réserve par la Cour constitutionnelle, renvoyée au Parlement par le président Tshisekedi. Et pour le pouvoir, c'est une loi technique pour l'opposition réunie au sein de C64, la coalition de l'article 64. C'est la porte ouverte à un troisième mandat, une violation des articles intangibles 70 et 220. Et de l'autre côté plutôt, il y a la rue. Et vous avez senti cette rue le 15 septembre, jour de la rentrée parlementaire en RDC, la rentrée budgétaire. Les opposants qui ont bravé les arrêtés des mairies qui interdisaient de manifester. Ils ont marché, le pouvoir a dit de sa part que la mobilisation était faible, l'opposition dit que le droit de manifester article 26 a été violé, l'opposition qui rapporte même certaines conséquences relatives à cette journée du 15 septembre, les opposants réunis au sein de la plateforme C64 ont signé, d'ailleurs jeudi 17 septembre, quelques documents et ils ont émis une déclaration commune après, selon eux, des violences.

0: l'ont survenu lors de leur marche 2 jours plus tôt à Kinshasa, mais aussi dans plusieurs autres villes de la RDC. Ils dénoncent la répression de leur mobilisation contre tout projet de changement de la Constitution et mettent directement en cause le pouvoir dans la mort d'un de leurs militants. On écoute ici Monsieur Dieudonné Bolingué-Tengué. Il est secrétaire général des Ensembles pour la République. Il donne sa description des faits.
1: La C64 condamne avec la plus grande fermeté l'assassinat ce 15 septembre pendant la marche à Kinshasa de Monsieur Manassé Lomboto Bomengola, cadre du parti ADD Congo, par la milice de l'IDPS, Force du Progrès, appuyée par la police et l'armée nationale privatisée par Monsieur Tshisekedi, qui ont occasionné également plusieurs blessés graves et des pertes matérielles considérables. La C64 tient M. Félix Tshisekedi pour responsable de cet assassinat et de toutes ces violations des droits de l'homme. La C64 déplore par ailleurs la complaisance dont bénéficient dans leur barbarie à l'égard de notre peuple les autorités congolaises auprès des gouvernements des pays partenaires que sont les États-Unis et les pays de l'Union européenne, traditionnels défenseurs des principes démocratiques et des droits humains.
0: Voilà, ce que dit C4, Mouindo, ce sont 64 plutôt, Mouindo Akayesu, Moussa Firi Baba. C'est vous alors qui venez de parler, même si c'est Dieudonné qui a pris la parole, en général pour la RDC. Vous dites que le renvoi de la loi référendaire au Parlement n'est constitué ni le... Mouindo, ce sont 64 plutôt, Mouindo Akayesu, Moussa Firi Baba. C'est vous alors qui venez de parler, même si c'est Dieudonné qui a pris la parole, en général pour la RDC. Vous dites que le renvoi de la loi référendaire au Parlement n'est constitué ni le... par la Constitution.
2: Merci beaucoup, Monsieur Patrick. Vous avez suivi d'ailleurs même le jour où le professeur Ngondangoï a proposé cette loi. Nous, au niveau de la C64, nous avons considéré cette loi de suicidaire contre la République. Et nous avons estimé qu'on n'allait même pas participer à ces plans machiavéliques, participer à la session. C'est comme ça que vous avez trouvé même nos députés ont claqué la porte à l'hémicycle pour ne pas gober le désordre causé par la mouvance au pouvoir. Nous avons demandé à M. Tshisekedi de renoncer à cette loi parce que pour nous, nous disons cette loi est suicidaire contre la République. Pourquoi? Parce que la loi ici veut non seulement changer la caution de la République de notre pays, mais aussi octroyer un mandat en vie à M. Félix Antoine Tshisekedi, président de la République. C'est pour ça que nous avons estimé, non, le pays est à guerre, et à travers cette loi ici, nous avons estimé que le peuple, en général, qui reste souverain, la population qui reste souveraine, ne serait pas consultée dans son entièreté, d'autant plus qu'il y a une grande partie de la République démocratique du Congo qui n'est pas sous contrôle du pouvoir à place. Et nous avons estimé que non, c'était vraiment un danger, un accompagnement tacite du régime actuel d'accompagner la balkanisation de la République. Nous avons dit, niet, on ne peut même pas faire partie de ces trucs-là pour en parler. Et exactement, nous avons vu la majorité au pouvoir camber, nous écouter, l'opposition peut quitter, nous sommes là, nous allons en débattre. Et ils ont fait tout ce qu'ils pouvaient faire, et curieusement, la Cour constitutionnelle va valider ça, mais avec les réserves. Heureusement, les juristes, c'est eux qui ont des termes là, ils ont validé ça avec les réserves pour dire qu'il y aurait encore d'autres interprétations dans ce sens-là. L'État de comprendre que M. Tshisekedi et le Parlement, la Cour constitutionnelle valider ça, mais avec les réserves. Heureusement, les juristes, c'est eux qui ont des termes là, ils ont validé ça avec les réserves pour dire qu'il y aurait encore d'autres interprétations dans ce sens-là. L'État de comprendre que M. Tshisekedi et le Parlement, parce que nous avons estimé que ça pouvait aider la République. Personne, aucun député n'a fait allusion à cette loi suicidaire contre la République. C'est dans ce sens-là que nous avons dit, net, nous devons continuer toujours avec nos manifestations purement pacifiques pour dénoncer ces plans machiavéliques que le régime Tshisekedi veut imposer au peuple congolais. C'est dans ce sens-là, comme vous le disiez là-bas, nous avons organisé la marche pacifique le 15 septembre. Et malheureusement, à Kinshasa, nous avons été piégés. Nous sommes pacifiques, vous savez. La C64 a des opposants purement responsables, purement démocrates. Nous avons discuté l'itinéraire ensemble avec le gouverneur, le conseil de sécurité au niveau provincial de Kinshasa. On nous a estimé, on nous a demandé même de changer l'itinéraire. Nous avons accepté. Malheureusement, piégés. Et là, c'est la milice.

0: maintenant de l'UDPS au parti au pouvoir, qui sera maintenant outillé avec des machettes neuves au niveau de deuxième rue limité, et la garde présidentielle commise à la garde de la mère du président de la République, Kassanou, qui va tirer contre nous. Nous disons c'est grave parce que les points de jonction, c'était juste l'échangeur de Limité, où les aides devaient passer par Triomphal pour atteindre Limité. D'autres devaient quitter par Ngaba, passer par Limité pour atteindre l'échangeur. Et arrivé là, là c'est maintenant la milice qui a activé tous ces plans qui étaient déjà montés, commencé à utiliser des machettes, la garde républicaine qui va tirer des balles réelles contre nous, et là la garde, même la police qui va protéger la milice du parti au pouvoir, c'est la garde lacrymogène qui sera maintenant larguée vers nous, même les généraux de ce quoi, vous voyez, les généraux d'Israël qui étaient pourtant à nos côtés, nous avions des policiers non armés, tout comme ça, mais on laisse les aides de l'autre côté. Il va fuir aussi dans la même direction que nous. Nous avons dit ça, c'est compliqué. Et voilà, un membre, un cadre de l'ADDP de Mpenge, qui a succombé de ses blessures, dont ils sont encore à l'hôpital. Il y a eu des arrestations de gauche à droite, et voyez des pièges. À Kinshasa, on accepte avec des pièges. À Lubumbashi, dans le Katanga, il y a eu plus de 137 arrestations. Dans d'autres villes de la République, c'était niet, on ne va pas
1: manifester. Comment ça s'est passé à Butembo?
0: À Butembo, nous avions demandé aussi, nous avions organisé que cela se réalise exactement. Nous avions déjà commencé avec les préparatifs et nous, l'itinéraire était très correct. On devait passer par Takenga, monter à la mairie où on devrait lire le mémorandum. Après là, on devait se diriger à la résidence de l'honorable Janine Katasoïde pour un sitting. Voilà ce qui était préparé.
1: Pourquoi à la résidence
0: Pourquoi? Parce que d'abord, nous disons, elle est la première dame élue à Ville de Butembo avec pompe. Elle est la députée et dans ses prérogatives, elle devait rendre compte pourquoi elles ont voté pour la loi référendaire. Et c'était pour nous l'occasion de dire, c'est les jours où elle va expliquer, voilà, vous voyez, peut-être vous êtes sous-informés, voici ce qui nous a poussé à faire ceci et cela. Et malheureusement, notre manifestation a été infiltrée. Nous avons eu des appels de gauche à droite parce que les équipes qui étaient descendues sur le terrain pour la mobilisation de la population ont senti exactement que tous ces gens-là qui sont contre ce régime, qui sont en train de qui ne savent pas par où passer, ils ont estimé que c'était maintenant le bon jour de passer par notre manifestation pacifique et malheureusement faire porter ces chapeaux-là à la 164. Alors... Et nous avons dit la 164 reste pacifique, nous restons démocratiques, on ne pouvait pas accepter gober tout ça. Et vous voyez, aujourd'hui, nous avons aussi la maladie à virus Ebola qui fait face à Ville de Butembo. Nous sommes tous dans la sensibilisation de la lutte contre cette maladie. Mais attention, M. Patrick, il y a ceux-là aussi, malheureusement, dans la sensibilisation, qui restent hostiles. Nous avons aussi la maladie à virus Ebola qui fait face à Ville de Butembo. Nous sommes tous dans la sensibilisation de la lutte contre cette maladie. Mais attention, M. Patrick, il y a ceux-là aussi, malheureusement, dans la sensibilisation qui restent hostiles au niveau international, ce que représentait Butembo. Et nous avons dit, encore prendre ces risques-là, dans la marche purement pacifique de la 64, nous avons dit non. Vous voyez, la fois dernière, nous avons organisé une journée ville morte. Avec la journée ville morte, il y a d'autres aussi qui se sont associés, avec des dégâts collatéraux peut-être qui pouvaient s'y ajouter. Nous avons dit,
1: sans vous couper,
0: on ne peut pas le faire dans ce sens-là, nous restons pacifiques. Le message est passé, nous pensons que la dame Janine Katasoïde a rentré au Parlement. Elle va le dire à ses collègues députés que voilà, nous pensons que la loi que nous sommes en train de vouloir voter ici, c'est vraiment une loi qui est contre le peuple congolais. Et surtout qu'en quel député, je le répète, en quel député n'a eu le courage de venir sensibiliser autour de cette loi.
1: Voilà, Mouindo Akaïssou, je ne vous abandonne pas pour finir cette première interrogation. Vous êtes un groupe des cinq comme meneurs. Meneur dans cette lutte, vous adoptez la rue parce que vous craignez la prolongation de un troisième mandat de Tshisekedi, la violation de la constitution, c'est que vous dites. Est-ce que vous avez un projet commun, Fayulu, Katumbi, Matata Ponyo, Denis Isanga et Kabound, est-ce qu'on continuera de la rue à la rue? Qu'est-ce que vous avez comme projet?
0: Merci beaucoup. D'abord, ce n'est pas le groupe des cinq. Ça, c'est juste le président. Vous voyez, je venais de citer ici un membre de l'ADDP de Epengue. Vous voyez?
1: Parce que,
0: voilà. Donc, vous savez, la C64 est constituée d'autant de partis politiques, mais aussi des mouvements citoyens. Pour ceux qui ne le savent pas, la Lucha, Filimbi, tout ça, sont faux partis de la C64.
1: Alors, nous, en réalité, votre lutte.
0: Aujourd'hui, la lutte commune

0: autour de tous les opposants et les activistes des mouvements citoyens, notre lutte commune aujourd'hui, c'est autour de dire nous devons barrer la route à ces régimes qui veulent changer la constitution de la République et octroyer un mandat à vie à monsieur le président de la République. C'est ça la lutte actuelle. Donc nous devons, comme des républicains, comme le dit d'ailleurs l'article 64, tout citoyen a les devoirs. Qui dit devoir dit obligation. Nous avons cette obligation-là de barrer la route. Et écoutez, quand nous avons été à l'école, la méthode pouvait dire conjuguer le verbe barrer. Vous allez dire je barre, tu barres, il barre, nous barrons. Il peut ajouter avec même le complément circonstanciel, si pas de manière de quoi. Vous allez barrer avec quoi? Chacun sa méthode. Ah, que peut-être une personne viendra barrer avec la corde, l'autre, si pas avec, si pas le fer, si pas. Mais pour nous aujourd'hui, c'est barrer la route à ces plats machiavéliques contre la République. C'est ça les plats.
1: Merci, on va revenir à vous, monsieur Mouindo Akaye Soubaba de Ensemble pour la République. Alors, en face de vous, j'ai l'annoncé et il est là. Monsieur Philemon Matoumo du Burenk, l'opposition et même ce groupe que Akaye soit cité, le PDSC, qui n'est pas pourtant membre de C4, les tout disent ensemble que revenir sur cette loi référendaire au Parlement risque de plonger le pays dans le chaos. C'est ce qu'ils disent. Pourquoi alors, de votre côté, l'Union pour la Nation, l'Union sacrée pour la Nation, vous êtes sacré, pourquoi maintenir une loi jugée conforme, mais avec des réserves sur plus d'un quart d'articles, alors que vous dites que vous êtes en train de vouloir la paix, la cohésion? Est-ce qu'on ne peut pas dire que c'est un aveu, que le texte est déjà mal conçu de votre côté?
2: Bien, bien, merci pour la parole. J'ai bien suivi avec attention mon co-débatteur. Et vous savez, quand on dit la vérité, normalement les mots viennent aisément, les philosophes les disent. Et je sens exactement la difficulté que mon ami a du mal à nous expliquer pourquoi tout ce qu'ils sont en train de faire. Il ne nous dit pas exactement ce qu'il reproche à la loi référendaire, ce qu'il reproche au régime, ce qu'il reproche même à tout ce qui est en train d'être fait, voire même le dialogue qui a été annoncé par les chefs de l'État. Et donc vous comprenez que nos amis n'ont pas assez d'éléments. Vous lui avez posé la question de cette marche qui a eu lieu en ville de Butembo et qui allait chiter exactement par un sit-in chez la camarade honorable députée nationale Janine Katasohire. Il ne savait pas vous répondre. C'est par des faux fuyants que nous venons de trouver des réponses où on vous dit nous avons peur d'une marche qui serait infiltrée. Donc vous comprenez tout simplement que l'opposition, en défaut de cette désorganisation qui la caractérise, de cette opposition opposée à elle-même, nous n'avons que quatre opposants. Et la ville de Butembo a compris exactement que Butembo a quatre opposants et lesquels opposants voulaient manipuler l'opinion. Et Butembo a dit non. Les mamans ont dit non, les jeunes ont dit non, les mouvements citoyens ont dit non. Et finalement, nous avons vu une journée de marche qui a échoué lamentablement, ça il faut le dire, à notre population. Et bravo à tous ceux-là qui ont refusé cette manipulation. Alors, je reviens à la question, pourquoi nous tenons toujours à la loi référendaire? Non, écoutez, ce n'est pas moi qui ai créé cette loi, c'est-à-dire cette disposition constitutionnelle, parce que elle reconnaît la constitution, que on peut consulter la population. Et la meilleure façon de consulter cette population, on passe par le référendum. Et pour y arriver, nous devons avoir une loi. Alors, je ne sais pas ce qu'on peut reprocher à un élu qui, du reste, est dans ses fonctions, parce que les élus sont là pour éditer les lois, pour légiférer. Et donc, si on ne veut pas dire ça à la population, à quoi nous sommes politiques sans vouloir dire la vérité à notre population? La loi référendaire a été initiée par un élu, et cet élu-là a été soutenu par ses homologues députés. La loi a fait son parcours normal jusque dans la Cour constitutionnelle où il fallait vérifier la conformité. D'ailleurs, vous l'avez dit, elle est revenue, cette loi, au Parlement pour seconde lecture, pour dire que à un pourcentage près, elle est déjà passée, mais il y a de choses qu'il faut corriger. Alors, nous pensons, si nous respectons bien notre population, nous devons respecter aussi cette constitution. Parce que cette constitution qui donne mandat à l'article 5, qui nous reconnaît la souveraineté, c'est-à-dire le seul souverain, celui qui a la dernière parole, le dernier mot, il s'appelle peuple congolais. Alors, lorsque le chef de l'État, lui qui est garant du bon fonctionnement des institutions, estime que pour des questions auxquelles les politiciens ne se mettent pas d'accord, on peut poser la question à la population et cette population va nous répondre. Et je ne vois pas pourquoi nos amis de l'opposition, qui eux aussi prétendent défendre cette même constitution, ils vous disent non. Et donc, ils veulent violer cette même constitution en voulant la protéger. Et donc, je crois que on doit laisser ici la loi suivre son parcours normal, ça c'est un. De deux, permettre à notre population, pour ne pas la prendre en otage, à pouvoir s'exprimer à travers un référendum. Le moment va venir et le préalable, c'est exactement cette loi. C'est comme par exemple la loi sur les marches en République démocratique du Congo. Il est reconnu que la marche est autorisée, on ne peut qu'informer. Mais il n'y a pas de lois organiques qui nous disent comment on peut organiser une marche. C'est pourquoi on voit nos amis, ils s'improvisent, ils vous disent maintenant on peut, chacun à sa manière, on peut barrer avec les fers, avec le fil et tout qu'on soit. Parce qu'exactement, il n'y a pas une loi organique. Et donc, lorsqu'il y aura un député qui pourra aussi émettre de lois organiques par rapport à cette disposition constitutionnelle, je crois encore que ça ne sera pas nos amis qui viendront bloquer cette procédure. Et attention, ces gens-là qui ont toujours l'habitude, et j'ai suivi mon ami, il dit la balkanisation, loi suicidaire et tout qu'on sort. Attention, tous ces gens qui parlent de balkanisation, ils savent pourquoi ils parlent de cette balkanisation. Je ne suis pas en train de voir aujourd'hui le président Félix Antoine Tshisekedi. Je ne suis pas en train de voir aujourd'hui le gouvernement auquel nous appartenons, nous, Burek, à travers notre autorité morale Julien Paluku, accepter que notre pays soit balkanisé. Dommage à ceux-là qui ont ces mots-là dans leur bouche, comme s'ils en connaissaient quelque chose. Et donc, nous, population, nous avons le devoir de rester regardants, de rester vigilants à l'endroit de ces personnes-là qui reviennent à chaque instant et à chaque moment sur la balkanisation comme s'ils en connaissaient quelque chose. Et donc, à ce niveau-là, nous pensons que l'heure n'est pas ou ne serait pas à des marches. Vous lui avez posé le bilan de tout ce qu'ils ont fait. Nous avons connu combien de marches. Ils ont fait organiser combien de marches. Ils ont fait tuer combien d'enfants d'autrui pendant que les leurs sont en Europe, en France. Et entre-temps, nous pensons que l'heure n'est pas ou ne serait pas à des marches. Vous lui avez posé le bilan de tout ce qu'ils ont fait. Nous avons connu combien de marches. Ils ont fait organiser combien de marches. Ils ont fait tuer combien d'enfants d'autrui pendant que les leurs sont en Europe, en France. Et entre-temps, nous pensons que l'heure n'est pas ou ne serait pas à des marches. 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Vous lui avez posé le bilan de tout ce qu'ils ont fait. Nous avons connu combien de marches. 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Nous avons connu combien de marches. 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Ils ont fait tuer combien d'enfants d'autrui pendant que les leurs sont en Europe, en France. Et entre-temps, qu'il y a une façon autre à voir les choses, à voir la politique. Et aujourd'hui, nous ne voulons pas la politique où on va faire allégeance à ceux-là qui agressent notre pays, mais plutôt, nous devons nous souder, nous mettre autour d'une table pour résoudre les problèmes qui ne nous concernent que nous, Congolais.
1: Oui, la même table dialogue qui arrive bientôt, selon le chef de l'État. Alors, de ce que vous venez de dire, voici les deux questions. Si la loi référendaire n'a rien à voir avec un troisième mandat, par exemple, pourquoi avoir besoin de la déclarer conforme avec réserve? L'autre question...

0: sais, une éventuelle marche de l'Union sacrée pour le 22 septembre dans les territoires de la RDC. Votre réaction?
1: Oui, nous sommes dans une démocratie où tous les acteurs sont autorisés, et n'est-ce pas, à pouvoir émettre leur point de vue. Et donc, si l'UDPS avec ses alliés veulent organiser aussi une marche, on ne va pas le faire vaille que vaille. Nous devons suivre la procédure à la matière. Et donc, respectueux de nos textes, ça, c'est vraiment entre les partis politiques. Et on attend que le ministre ou celui de l'Intérieur nous disent, nous répondent par rapport à cette correspondance. Mais entre-temps, si il y a des manifestations qui ont toujours été interdites, en tout cas, je dois vous l'avouer ici, souvent, et ce n'est pas la première manifestation que nous avons connue en République démocratique du Congo, où finalement, on constate que à lieu place que les gens se manifestent pacifiquement, notre ami ici, il dit que nous sommes pacifiques, que nous sommes 700 grades pacifiques. Pour cette fois-ci, ils sont pacifiques. Mais nous avons toujours vu des manifestations qui ne chutent que par des pillages, par la destruction des biens publics, des ouvrages publics. C'est que nous condamnons. Et c'est ce qu'on appelle trouble à l'ordre public. La police, elle est là pour sauvegarder, n'est-ce pas, l'ordre public. Et donc, quiconque ose de troubler l'ordre public, il est passible
0: Merci
1: de
0: finalement.
1: répression. Et donc, c'est à partir de ça que nous pensons. S'il arrivait que le ministre nous autorisait à nous manifester, disciplinés que nous sommes, ça va se passer en toute discipline. Mais revenons sur la loi référendaire. Je vous ai dit tantôt ici que personne, même nos amis de l'opposition, ils n'ont pas des reproches qu'ils font à cette loi référendaire. Et entre-temps, nous acceptons ou notre constitution reconnaît que nous pouvons nous référer à la population. Le référendum pour les latinistes comprennent bien, référez-vous à nous, référendum. Et que donc, s'il y a des problèmes, s'il y a des blocages à un certain niveau, et si le chef de l'État, comme il avait dit dans un point de presse, si le peuple lui accordait un troisième mandat, à quoi bon refuser? Mais lui, il n'a pas jusqu'à dit qu'il a besoin de troisième mandat. Il n'a pas dit. Il a pas dit ça. Il faut qu'on se mette d'accord sur ces points-là. Mais entre-temps, nos amis qui vont à l'avant vite, c'est-à-dire ils sont pressés, ils sont agités, s'il faut même le dire. Mais le chef de l'État a encore 2 ans. Et pourquoi commencer à faire comme si le chef de l'État était déjà à la fin de son
0: Une
1: mandat
0: manière
1: et
0: de
1: que
0: l'avertir.
1: non l'avertir comment alors que tout est déjà prévu dans nos textes? C'est pour dire que l'opposition est en train d'ouvrir, n'est-ce pas, une porte semi-ouverte. Et donc, ça ne sert à rien que l'on amène les gens dans la rue, qu'on commence à créer des zizanies à gauche et à droite. Notre pays a
0: Merci
1: besoin de
0: finalement,
1: la quiétude,
0: Matoumou.
1: notre pays a besoin de la paix, notre pays a besoin de la stabilité politique, et nous avons le devoir, tous ceux-là qui se reconnaissent congolais, à pouvoir travailler pour que nous ayons cette paix tant voulue par le peuple congolais.
0: Merci Philemon, Matoumou de Burenk. On accueille dans ce studio Maître Vivien Mayarundi, qui est du club pour le bien-être de la population. Le club Vivien Mayarundi pour le bien-être de la population. Vous avez suivi les deux co-débatteurs. De votre côté, le renvoi de la loi pour la seconde lecture par Tshisekedi est-il un recul stratégique sous pression, comme on peut le dire, et d'ailleurs c'est ce que disent beaucoup d'analystes, ou une simple procédure technique respectant les réserves de la Cour. Je dis aux auditeurs aussi que vous êtes un homme de droit.
2: Ok, merci, monsieur le journaliste, pour la question. Avant de vous répondre, permettez que je puisse quand même signaler aux auditeurs que j'ai fait mon entrée dans ce débat avec léger retard de plus de 7 minutes. Pour cela, je présente mes excuses à vous et aux auditeurs qui nous suivent à ce
0: Merci,
2: moment.
0: c'est retenu.
2: Ok, merci. Et puis, nous l'avons appris depuis hier, si pas avant-hier, que l'Église catholique et Butembo Beni, particulièrement la communauté des Augustins de l'Assomption et Adeï, et en tout cas, c'est l'occasion pour nous de présenter nos très sincères condoléances à la communauté des Augustins qui a perdu un de leurs, un prêtre valeureux, et que la terre, que son âme repose en paix et que la terre de nos ancêtres lui soit douce et légère. En fait, avant d'entrer dans ce débat, monsieur le journaliste, il faut quand même qu'on apporte un petit correctif sur ce qui a été dit
0: Très
2: dans
0: rapidement.
2: ce débat. D'abord, la présentation, on avait bien présenté Maître Maya Ruindi, moi je suis Kambale Maya Ruindi Vivier, coordonnateur du club Maya Ruindi pour le bien-être de tous. Ouais, ça c'est important.
0: C'est noté.
2: Et puis on a beaucoup parlé de

0: ce débat d'une quelconque, d'une loi. Une loi référendaire, une loi Ngondango. Et en tout cas, jusqu'à présent, à la République démocratique du Congo, nous n'avons pas encore une loi qu'on appelle loi référendaire, loi Ngondango. Parce que vous êtes informé comme moi que effectivement il y avait une proposition de loi qui avait été initiée par un député national, professeur de son état, le professeur Ngondango Gaspard, et laquelle proposition a été soumise au débat au Parlement et au Sénat, non, au Parlement dans les deux chambres, à l'Assemblée nationale et au Sénat, et la proposition a été jugée recevable, a été votée. Elle a été envoyée auprès du président de la République pour qu'elle soit promulguée. Celui-ci a voulu, à ce que, avant toute promulgation, il faut que la Cour constitutionnelle puisse quand même,
1: L'étudier aussi,
0: effectivement,
1: l'examiner.
0: l'examiner si la dite proposition, elle est conforme à la Constitution. Et effectivement, la Cour constitutionnelle, comme juge du constitutionnel, a donné son avis, un avis favorable, mais sous réserve. Et la proposition est revenue encore sur la table du chef de l'État. Au lieu de la promulguer avec réserve, il a encore saisi le Parlement congolais. C'est pourquoi, lors de la rentrée parlementaire, le 15, dans les deux chambres, on a évoqué cette question, effectivement, de la proposition de loi Ngondangoy, qui doit encore être réexaminée au Parlement pour que, finalement, elle soit promulguée, je crois, à fait des comptes. Donc voilà, au moins, une petite précision que je voulais apporter dans ce débat. Alors, pour répondre à votre question, je ne saurais pas vraiment donner une réponse satisfaisante, mais je crois que, bon, en fait, si on peut revenir sur ce qui s'est passé le 15, ouais, ce sont les faits. Nous condamnons effectivement ce qui s'est passé lorsque le pouvoir en place a réprimé dans le sang une manifestation pacifique de l'opposition, et nous avons vu comment même les civils qui se sont mêlés dans le rang des forces de l'ordre pour venir aussi attaquer les militants de l'opposition, ce que nous condamnons effectivement, parce que dans la démocratie, selon notre constitution, les peuples ont les droits, le peuple a les droits plutôt de manifester pacifiquement, et lors de sa manifestation, elle ne peut pas contraindre toute personne qui n'est pas peut-être d'accord avec lui, de manifester avec. Donc voilà au moins des précisions. Mais alors, ce débat, je crois, c'est un débat qui, en fait, qui a, je ne sais pas comment le qualifier, mais c'est un débat politicien. Parce que si vous revenez sur les plans juridiques, vous allez constater tout simplement que cette proposition, c'est une proposition qui viole sur toute la ligne la constitution de notre pays,
1: Comment
0: effectivement.
1: ça?
0: Parce que dans notre pays, il y a des articles verrouillés, donc des articles sur lesquels on ne peut pas toucher, mais cette proposition de loi vient à quelque sorte chercher à déverrouiller ces articles qui sont déjà au moins qu'on considère comme des noyaux durs. De consacrer dans notre constitution par rapport à la démocratie que nous voulons dans ce pays. Donc voilà, c'est une proposition qui viole la constitution. D'ailleurs, nous avions été surpris lorsque la Cour constitutionnelle avait dit que c'est une proposition qui est conforme à la constitution, mais sous réserve, effectivement. Et les réserves avaient montré que la Cour constitutionnelle n'avait pas voulu rejeter cette proposition de loi. Elle a donné la chance au Parlement pour qu'elle puisse s'amender pour peut-être venir avec une autre version de cette proposition pour qu'elle puisse passer. On ne sait pas par quel miracle ça va passer, mais nous attendons le Parlement. On va voir comment ils vont s'apprendre pendant cette seconde lecture. Est-ce qu'ils vont convaincre, ils auront des arguments juridiques pour venir avec d'autres retouches sur les réserves émises par la Cour constitutionnelle. Ça, en tout cas, ce sont des questions que nous posons. Voilà, moi, ce que je peux dire au niveau de ce débat.
1: Et puis à la suite, si le Parlement a adopté cette loi ou proposition de loi référendaire en seconde lecture, malgré des réserves de la Cour, et que la C64 rappelle à l'article 64, notre article qui donne droit aux Congolais, est-ce qu'on va vers quoi? On va se soulever, on va dialoguer sous pression d'une certaine communauté nationale ou internationale, ou on va rester à quelque chose qui ne bouge pas, un statu quo, par exemple?
0: Bon, en fait, là où on veut mener la République, c'est vraiment on veut nous mener vers le chaos, je crois. Oui, parce que nous avons en face de nous un régime qui veut que tout le monde puisse marcher selon sa volonté. Alors que nous sommes en démocratie, chacun doit avoir ses opinions et doit exprimer ses opinions, effectivement. Oui, par rapport à notre démocratie, Philemon l'a touché. Non, les règles des jeux sont déjà établies. Ce n'est pas la dernière minute qu'on cherchera à retoucher ces règles-là pour peut-être chercher un troisième mandat au chef de l'État. Parce que dans tout ça, l'objectif principal, c'est effectivement un troisième mandat à M. Félix Antoine Tshisekedi. Et je crois que ça ne passera pas. Parce que quand même, on ne doit pas accepter qu'un opposant d'hier qui a combattu le régime de Kabila, parce que le régime de Kabila voulait aussi un troisième mandat en faveur de leur leader, Joseph Kabila, aujourd'hui, chercher à dire que le peuple est prêt à lui accorder le troisième mandat et qu'il est prêt à accepter cela. Non, en tout cas, ça ne doit pas passer. C'est pourquoi nous sommes derrière la coalition C64 pour effectivement dire non à cette tentative de changement de constitution et dire non au troisième mandat à Félix Tshisekedi. Nous croyons que à 2028, si toutes les cartes sont vraiment jouées, nous attendons les élections. Pour que
1: Merci.
0: oui.
1: Alors, mesdames, messieurs, notre numéro, je vous rappelle, c'est un numéro que vous connaissez, le 09 91 35 76 77. 09 91 35 76 77, cet auditeur qui nous a écrit, qui dit pourquoi Tshisekedi a interdit à Kabila de changer la constitution. Alors que lui veut le faire, voilà, c'est son point de vue. Il ne nous dit pas s'il s'appelle comment et d'où il nous écrit. Bonjour, débat sur le changement de la constitution ou les caca adieux politiques. Bah, il ne dit pas quel caca adieux politique. Chez population, atona ke kaziabo ataki dogo kama aiko kututesa. Chier au lieu et à coûter sa douille. Voilà. En bas, tout cité, c'est la kiné, tout est sa douille. Ville, on a assez maillon de coûter sa douille. Il faut qu'on peine la douille. Voilà. Mesdames, messieurs, entre-temps, la question intéresse toutes les couches de la population de la RDC. Les évêques, d'ailleurs, qui se sont exprimés publiquement sur cela. Une première expression, on l'a dit, hein, la CENCO, la question de l'inclusivité du dialogue qui arrive et la question liée à la Constitution, des questions qui ont été au cœur d'une journée de réflexion organisée samedi 16 septembre à Kinshasa par la Commission diocésaine Justice et Paix de la Conférence épiscopale nationale du Congo. Les représentants du gouvernement, de l'opposition et la société civile ont participé aux échanges de ces jours. On a même vu du côté gouvernement Patrick Muyaya, il y avait l'opposant Martin Fayulu et Marie-Ange Mouchobekwa, ancienne ministre et aujourd'hui cadre du Front commun pour le Congo. Voici ce qui a été dit, la question principale qui était celle de savoir comment garantir la véritable inclusivité dans le dialogue intercongolais qui arrive bientôt, qui a été annoncé par le chef de l'État, et comment y arriver avec toute stabilité, sans beaucoup de crises. On va écouter ici Monseigneur Donatien Cholet qui porte la parole de la CENCO.
2: Pour la CENCO, tous les acteurs concernés doivent prendre part au futur dialogue, sans exclusion. Monseigneur Donatien Cholet.
3: L'inclusivité n'est pas un simple slogan. Elle constitue une exigence fondamentale pour garantir la légitimité, la crédibilité et l'efficacité de tout processus de dialogue.
1: Voilà, il parlait aux missions, au micro plutôt de la Radio France Internationale. C'était avant-hier le 16 septembre. Alors, Monsieur Akayo Soubaba, on va revenir à vous. Vous avez écouté les autres qui ont suivi vos propos et vous continuez de rejeter le dialogue national annoncé par le président depuis le 28 août comme un dialogue corseté, piloté par une partie prenante, c'est ce que vous dites, faute de médiation, c'est l'Église du Christ au Congo et l'Église catholique. Alors, quel est aujourd'hui ce que vous pouvez proposer comme alternative? Peut-être vos conditions aussi non négociables pour participer, et quelles mesures de décrispation concrètes vous proposez aujourd'hui, et surtout en faveur de l'Est de la RDC, parce que l'Est est aussi préoccupé par toute cette situation sociopolitique de la RDC.
4: Merci beaucoup, Monsieur Patrick. Je viens de bien suivre les amis ici à face. Et avant d'entrer là-bas, j'aimerais dire d'abord, la loi suicidaire contre la République, ce projet de loi suicidaire contre la République appelé loi Ngondangoy, où dans ce projet-là, on va vous dire, et toute personne qui va passer au référendum, il doit avoir l'âge majeur de 18 ans. Et on se pose dans quelle baguette magique, comment ils vont le faire à Goma, à Ouvir, je ne sais pas ici ou c'est là. C'est pour ça que nous disons que ces gens ici de l'envoie au pouvoir, ils ont un plan suicidaire contre la République qui n'est autre que la balkanisation. Et de faire de M. Tshisekedi empereur de la République démocratique du Congo. Et là, nous disons, ça ne va pas passer. Nous, je connais bien mon ami Afas Filemon. Il est resté statique. Comment va? Je me souviens, nous avons été incarcérés deux fois, trois fois dans la cathédrale de Boutembo Beni, quand on disait non au troisième mandat de Joseph Kabila.
1: Incarcéré à la cathédrale.
4: Mais je vous dis, nous avons été encerclés là-bas. Oui, nous avons été encerclés. Les militaires, la police ont encerclé la clôture là-bas. Deux fois ici à la cathédrale. À l'époque du maire de ville, que j'ai sali à passant, Théodore Sikulva Sakamakala. Et finalement, ils disaient, non, net, c'est comme ça que ça doit se passer. Et voilà, encore aujourd'hui, il reste toujours égal. Même disons, ça ne va pas passer. Il en est de même pour d'autres lois, les lois Sangari, d'autres lois. Ça ne passera pas dans ces pays. Et M. Tshisekedi ne sera jamais empereur de la République démocratique du Congo. Mais par rapport à ce prétendu dialogue, d'abord, nous, au niveau de l'opposition, ça nous appelons pas ça dialogue inclusif que nous avions réclamé. Ça nous appelons ça une réunion élargie de l'Union sacrée où M. Tshisekedi est en train de voir comment il va organiser sa plateforme politique. Parce qu'en voyant même ce qu'il est en train de prétendre, il fait partie du problème de la République. Mais c'est lui qui donne les règles des jeux. Il donne même les points. Il dit, voilà, vous allez traiter de ceci. Il va nommer ses coordonnateurs. C'est sous cela. Et on finit. Les mêmes coordonnateurs, là, vont lui remettre les rapports. C'est lui qui va décider. Voilà ce que nous disons. Il est en train d'organiser sa plateforme politique qui n'est autre que l'Union sacrée. Et nous ne sommes pas concernés. Donc, nous ne sommes pas concernés par ça. Et démocrates que nous sommes, nous disons, il est libre d'organiser sa plateforme politique parce que, il vous dit, il va passer par même des consultations populaires. Mais nous sommes de ceux-là qui estiment que si nous réclamons dialogue, c'est parce qu'il y a crise dans ce pays. S'il n'y avait pas crise, on ne voit pas pourquoi on pouvait encore réclamer que les Congolais se mettent autour d'une table. Il y a crise, mais c'est Tshisekedi lui-même l'a avoué, il est incapable d'organiser les élections dans ces pays. Vous voyez, une grande partie de la République est sous contrôle.
1: Votre alternative crédible.
4: Notre alternative crédible par rapport au dialogue, nous avons estimé que le dialogue d'abord doit être inclusif. L'inclusif pourquoi? Tous ces gens-là que nous prétextons être de ceux-là qui créent cette crise dans ces pays, se mettent tous ensemble avec le
1: même
4: Congolais.
1: Et
4: ces personnes-là, c'est qui?
1: Même le M23.
4: Ils sont en train de se parler à Doha. Quand vous parlez même le M23, ils sont en train de se parler à Doha. Ils se sont parlé pendant 14 mois. Filemo est ici. Ils se sont parlé pendant 14 mois à Kinshasa. Ils se sont parlé. Ils sont en train de se parler à Doha, par Qatar, tantôt Washington. Donc ils se parlent. On ne voit pas pourquoi ils opèrent qu'ils se parlent aussi autour d'une table, autour d'une même table. Donc c'est dans ce sens-là que nous disons, Corneille Nangaa, Kabila, Félix Tshisekedi, d'abord ces trios-là, parce que c'est ce trio-là qui fait problème dans ces pays. Et d'autres Congolais ensemble, maintenant, se disent, OK, comment arranger le pays? C'est dans ce format-là. Et nous disons, Tshisekedi là fait partie. Il faut qu'il y ait des médiateurs naître, et c'est comme ça que nous restons dans la logique du format de l'ECC Senghor. C'est compris. Ça notre logique. C'est compris. Mais la logique de la réunion et la régie de l'Union sacrée de M. Tshisekedi, mm-hmm. nous, on n'est pas concerné. Le tapis, c'est Patrick, peut-être une virgule. Vous voyez qu'au niveau même, au niveau de consultations populaires, on ne sait pas si Tshisekedi a des problèmes avec le peuple. Non. Il a été élu ici récemment, on nous a dit qu'il a gagné à plus de 70%. C'est qu'il connaît ce que veut le peuple. Tous les parlements, presque à 90%, est acquis à lui. On ne comprend pas donc tous ces gens-là, tous les vacances parlementaires qu'il faut les députés, ou alors c'est autour de quoi? Il viendra demander quoi au peuple? Même vous ici, Patrick, si vous allez dans ces dialogues-là, vous allez là-bas, vous saurez dire que le peuple veut seulement la paix.
1: Merci.

0: Merci et à
1: il y a même les personnes qui vont se ressembler autour de ces trucs-là, parce que les noms qui sont en train de circuler, les gens qui seront des coordonnateurs de gauche à droite, ceux qui circulent plus, ce sont les Auguste Kabuya, les Peter Kazadi, ah les formats
0: de ces dialogues-là, ou alors de la
1: réunion de l'Union Sacrée élargie, où nous, on ne fait pas partie, où les gouverneurs, les maires des villes, les responsables du territoire, tous ceux qui sont à Tchèque, c'est qu'ils seront les participants.
0: Le dialogue que nous attendons pour bientôt, selon les chefs de l'État. Alors, on va écouter cet auditeur qui est aussi connu, il est inconditionnel de RMBB, il s'appelle Kabambi Yves Célestin Kananga, il est de Éveil Citoyen, il a donné aussi en 2 minutes son point de vue par rapport à cette crise politique en RDC.
2: Évidemment, nous sommes en face de deux narratifs diamétralement opposés, deux stratégies différentes mais pour le même enjeu. L'enjeu ici, c'est le pouvoir. Les uns pour se maintenir au pouvoir et les autres pour accéder au pouvoir. Pour ce qui concerne la majorité au pouvoir, la stratégie est ficelée autour de la révision constitutionnelle, mais aussi d'une inclusivité au dialogue qui exclut toutes les personnes qui ont du sang sur leurs mains. Et évidemment, cela change leur méthodologie dans l'approche utilisée où le dialogue leur fait gagner du temps, leur fait gagner de la montre et cela frise évidemment les glissements du mandat présidentiel. C'est ça l'enjeu et c'est ça la stratégie. Et de l'autre, une opposition politique qui veut se faire la santé politique, qui veut se maintenir dans l'opinion, et l'opposition qui use de moyens par lesquels elle peut aussi accéder au banquet ou mieux participer à la mangeoire, à la fête de la mangeoire. Voilà les deux stratégies qui sont utilisées de part et d'autre. Et voilà pourquoi quand ils évoquent le peuple n'a rien à voir ni pour l'opposition comme pour la majorité au pouvoir. Il s'agit tout simplement des stratégies pour se maintenir au pouvoir au niveau de la majorité présidentielle et accéder au pouvoir pour ce qui concerne l'opposition politique.
0: En ce qui vous concerne, Akaesu, réaction 30 secondes seulement, parce que vous avez déjà parlé, puis on va donner la parole à Philemon Matumo.
1: Le problème dans ces pays, ce n'est pas autour des postes. Le problème dans ces pays, c'est ces crises-là qui existent.
0: Merci.
1: Et là, le gara est bien connu. Donc, il a lamentablement échoué.
0: Merci. Philemon Matumo.
3: Personne n'a échoué, personne n'est à la fin de son mandat. Mais toutefois, j'ai salué les analyses de Kabambi Kananga, ces analyses tranchantes. Mais entre-temps, dans mes minutes, je vais revenir sur trois choses.
0: Oui, trois
3: la première chose, c'est ce que les auditeurs doivent retenir, c'est l'article 5 que je veux lire à l'alinéa 1. On dit exactement ceci. La souveraineté nationale appartient au peuple. Tout pouvoir émane du peuple qu'il exerce directement par voie de référendum ou d'élection et indirectement par ses représentants. Ça, nous ne devons pas priver à notre population. Alors, je reviens sur les auditeurs. Un auditeur qui dit, ben, pourquoi le président qui, lui, avant-hier a refusé la révision de la Constitution, il veut réviser cette même Constitution. Eh bien, qu'on ne doit pas répondre par une autre question, mais je repose la même question. Pourquoi ce sont ces mêmes opposants, disons Kabila, lui qui voulait réviser cette même Constitution à l'époque, et il est en train de pousser pour que cette Constitution ne soit pas révisée. Donc, vous comprenez qu'il y a un problème. Et cette Constitution qui pose problème, les Congolais doivent se mettre pour résoudre les questions dans cette même Constitution. Et puis, je suis d'accord avec cet auditeur qui a écrit en Swahili, Tusibatese. Alors, exactement, à lieu et place que nous puissions défendre notre nation contre les EDF, contre les M23 et tout qu'on sort, nous voyons les opposants qui veulent amener les gens dans la rue. Et j'ai suivi Fayoulou sur Radio Capi qui lui dit déjà qu'il va introduire une plainte contre le président de la République. Et vous comprenez que nous sommes dans le méli-mélo. L'opposition est presque à débandade totale. Tout le monde veut faire ce qu'il veut. Et comme si on voulait créer une situation de non-État, ce qui n'est pas, pas ça, ce qui ne peut pas passer. Pourquoi? Cette plainte qu'il peut poser contre le chef de l'État, je suis d'accord qu'il pouvait aller poser cette même plainte contre, n'est-ce pas, les ZDF, contre le M23. Alors, troisième élément, c'est par rapport au dialogue. Et ça, j'ai suivi dans votre reportage avec les évêques. Oui. Il a parlé de la légitimité et la crédibilité de ce processus. Mmh. Et je suis d'accord avec lui. La légitimité, elle est là. Le chef de l'État a promis une ordonnance. L'ordonnance est là. Et cette ordonnance donne les modalités par lesquelles comment ce dialogue va se réaliser. La crédibilité, mais je crois bientôt on va nous révéler c'est là qui vont animer, qui vont présider exactement ces dialogues. Je crois qu'il n'y a pas de crainte par rapport à ces dialogues. Je déplore exactement une chose, le comportement de nos opposants. Ils sont comme des enfants ou comme des malades agonissants, n'est-ce pas? Une personne agonissante, où le matin vous demande, il va manger ceci, à midi il vous dit, il va manger autre chose, et le soir, il change. Donc, c'est un peu ça le comportement de l'opposition, qui n'a pas de positionnement, ils veulent une chose, est-ce au contraire à la fois ce que nous déplorons? Merci. Et donc, finalement, on comprend que nos opposants ne sont pas là pour le peuple congolais.
0: Alors, on écoute le côté FCC, le Front commun pour le Congo, qui a donné aussi sa réaction par rapport à ce, après cette rencontre avec les évêques au centre interdiocésain, Marie-Ange Mouchobekwa, qui est cadre de FCC, auparavant, il était ministre en RDC.
4: Nous participerons à un dialogue sous une médiation neutre. Pour nous, nous entendons par neutralité la CENCO, l'ECC, avec l'accompagnement de l'Union africaine et de l'ONU. Ça ne sera pas sous l'égide des institutions républiques démocratiques du Congo.
0: Philemon Matumo, ça ne sera pas sous l'égide du président de la RDC. 30 secondes, la
3: réaction. Et je crois jusque-là, on n'a pas dit qui va présider cela, mais le chef de l'État, lui qui est garant du bon fonctionnement des institutions, et il a bien dit, le dialogue ne vient pas remplacer l'ordre constitutionnel dans notre pays, le dialogue ne vient pas pour donner des chèques en blanc à ceux-là qui ont causé du tort à la République. Je crois qu'il a été clair, le chef de l'État, et ce que Ange vient de dire, c'est de son droit, mais le dialogue est là, les gens ont crié sur le toit les hauts des toits pour demander le dialogue. Le chef de l'État a ouvert ses mains. Il a tendu la main à tout le monde pour que nous nous mettions autour d'une table pour parler des questions purement congolaises avec ceux-là qui ont des mains propres.
0: Vivien Mairundi, votre réaction très rapidement, comme le temps avance.
5: Oui, par rapport au dialogue, si le dialogue a été voulu par tout le monde, c'était pour effectivement cimenter la cohésion nationale. Alors, pour une bonne cohésion nationale dans notre pays, il faut un dialogue inclusif. Donc, je crois que de ce côté-là, l'Église catholique et l'ECC ont droit de revendiquer ce dialogue-là et l'opposition, effectivement. Parce que ce que le format, ce qu'il devait nous présenter du dialogue, ça ne sera pas vraiment un dialogue inclusif. Parce que déjà, certains acteurs majeurs de la vie politique congolaise sont déjà d'office écartés, alors qu'il fallait associer tout le monde. Mais notre point de vue a toujours été que ce dialogue qu'on va convoquer aujourd'hui, c'est un dialogue tardif. Nous, à notre niveau, on voulait assez que le dialogue soit convoqué bien avant que la République ait s'engager dans des accords avec Washington et le Rwanda, et avant même Doha, pour que après le dialogue, on puisse mandater le chef de l'État pour qu'il aille effectivement discuter avec les États-Unis qui sont nos partenaires par rapport à la sécurité aujourd'hui, et les Rwanda qui nous agressent et effectivement la rébellion, parce que tout le monde serait déjà derrière lui et crois qu'il pouvait quand même il pouvait peser lourd devant différents acteurs cités que je venais de citer effectivement.
0: Alors pour les 3 minutes qui nous restent, je donne juste 30 secondes à chacun, sûrement qu'il y a un message important qu'on ne veut pas oublier à Kayesu par rapport au message disons au débat. Rapidement, 30 secondes.
1: Et donc, ce qui est sûr, c'est que, disons, M. Tshisekedi n'a pas de problème avec le peuple. Il a le mandat du peuple. Malheureusement, il est en train de céder tacitement la République aux agresseurs. Par rapport à son comportement réponse, on ne voit pas ce qui se passe sur le terrain. Nous voulons voir un dialogue sincère et inclusif pour essayer de résoudre les problèmes dans ces pays. Qui dit dialogue dit qu'il y a crise. Et cette crise, je pense que la population n'a pas de problème avec Tshisekedi.
0: Merci. Philemon Matumo.
3: Le dialogue tant voulu est déjà là et que le vrai Congolais vont y participer. C'est là qui se reproche de beaucoup de choses. Nous les connaîtrons d'ici là. Mais entre-temps, nous devons ici, n'est-ce pas, suivre la voie qui nous unit, que de suivre la voie ou la voie de la sirène qui nous sépare.
0: Maître Vivien Mairundi, 30 secondes aussi.
5: Pour terminer, nous présentons nos très sincères condoléances à épingler un acteur politique de Kinshasa qui a perdu un de ses militants au nom de Manassé, qui avait été effectivement agressé par la force du progrès, une milice de l'IDPS. Nous devons quand même condamner, nous sommes dans une démocratie, on ne doit pas accepter de telles pratiques dans la jeune démocratie que nous voulons vraiment que nous voulons voir grandir.
0: Entre-temps, le gouvernement tarde à confirmer beaucoup de dégâts dont vous aviez parlé à Kayoussou et Vivien Marundi, mais quand même merci d'avoir accepté d'être venu ici à RMBB pour faire le débat avec ses auditeurs qui tireront sûrement une leçon de tous les messages. On se retrouve donc la fois prochaine, mesdames, messieurs, à la même heure sur votre radio, mais pour d'autres nouvelles.
1: Merci.

0: Butembo Beni.
1: Bonjour et bienvenue dans ce bulletin de formation. Le consortium de représentants des étudiants des établissements supérieurs et universitaires concernés par la suspension des activités académiques à Goma et Bukavu par les gouvernements congolais sort du silence. La structure a déposé un mémorandum à la base de la MONUSCO de Goma mercredi 16 septembre 2026. Dans ce document lu par David Schema, le représentant des étudiants plaide pour la reprise des cours dans les universités et institutions supérieures de Goma et Bukavu. Pour les étudiants, l'éducation demeure un droit non négociable. Ils invitent les parties prenantes à plus de responsabilités vis-à-vis de cette situation qui entraînera des conséquences dangereuses dans l'avenir.
2: Nous estimons que les étudiants, qui ne sont ni responsables des différents politiques ou militaires, ni partis aux confrontations entre les différents acteurs, ne devraient pas être privés de leur formation en raison des circonstances qui échappent à leurs responsabilités. La prolongation de cette suspension risque d'entraîner des retards importants dans les cursus universitaires, de compromettre les calendriers académiques et de provoquer la perte d'une année académique pour certains étudiants. Que de telles conséquences peuvent affecter directement l'avenir académique, professionnel et socio-économique des milliers de jeunes étudiants. Il demeure nécessaire de rechercher des solutions permettant de préserver la continuité de la formation universitaire et de limiter les conséquences de cette suspension sur le parcours et l'avenir des étudiants. Une telle décision risque de pousser de nombreux jeunes désœuvrés vers la précarité, voire vers les groupes armés, aggravant ainsi la crise sécuritaire que l'État cherche à combattre. Au gouvernement de la République démocratique du Congo, de permettre les reprises rapides, de prendre dans les meilleurs délais toutes les dispositions nécessaires pour assurer une reprise effective, régulière et organisée des activités académiques.
1: Un civil a été gravement blessé par balle à fond de matinée de jeudi 17 septembre 2026 au quartier Lubero, c'est le Kalimbouté à Lubero Centre. La victime Mumber est Simon, président du boucher du territoire de Lubero. Elle a été atteinte à la mâchoire par une balle lui tirée dessus par un présumé élément de la police nationale congolaise. Tout est parti d'une visite de courtoisie, rapporte plusieurs sources concordante. Et un incendie s'est déclaré dans la nuit de mercredi à jeudi au parking public du Béni. Le feu a notamment ravagé un atelier de réparation d'appareils électroniques et endommagé les installations de la radio-télé Kivuamani. Bilan Kayenga pour les reportages.
3: D'après les témoins, c'est aux environs de minuit et demi que les flammes se sont déclarées au parking public de Béni, dans la commune de Béou. Le principal bâtiment touché abritait la télé globale électronique. L'établissement a été entièrement ravagé par le feu. Selon Joanny Kalemeko, son responsable, plusieurs équipements destinés notamment à la sonorisation des églises ainsi que des alimentations électriques ont été réduits à cendres.
4: Vraiment, tout a été calciné. Là-dedans, il y avait beaucoup de matériels parce que j'ai réparé beaucoup plus pour des églises. Je me focalisais surtout sur la sonorisation et l'alimentation. J'estime à 40 ou 50 000 dollars comme ça qui est calciné. Ceux qui sont propriétaires des matériels qui étaient ici, je les demande seulement d'avoir compassion de moi. Ce n'était pas exprès.
3: Le sinistre qui a commencé au rez-de-chaussée n'a toutefois pas épargné les installations de la radio-télé Kivuamani située au premier niveau. La chaîne se trouve momentanément hors antenne après que plusieurs équipements et installations ont été touchés par les flammes. Justin Mayani est chef de programme de cette radio.
5: Le feu a pu toucher directement la radio. Nous avons été vraiment affectés. Nous avons tenté de maîtriser le feu. Et après, nous avons eu le soutien du véhicule anti-incendie de la MONUSCO. Nos matériels, bien sûr, ont été affectés, mais nous pouvons à ce stade rassurer nos auditeurs que la radio RTK, après évaluation des dégâts, nous allons voir comment relancer encore une fois un autre signal.
3: A noter qu'aucune perte à vie humaine n'a été signalée. Rappelons également qu'il y a quelques mois, un autre incendie avait fait un mort et causé d'importants dégâts matériels au même endroit. Béni, Mila Kayenga, Radio Moto Butembo Béni.
1: Fin de ce bulletin d'information, retrouvez-nous à 13h30 pour les grands rendez-vous du retour sur l'actualité.
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4: Gislain Kiyomboué.
3: Bienvenue dans cette actualité de midi. Il est 13h31. Voici les sommaires. Le président de Boucher des Loubéraux, Mumbere Simon, a été grièvement blessé par balle ce jeudi à Kalimbouté par un présumé policier. La victime est dans un état critique. Le présumé auteur est aux arrêts. La société civile condamne et exige des audiences foraines. Elle est sentie au parking public de Beni Biatou dans la nuit de mercredi à jeudi. Un atelier électronique et la radio-télé Kivuamani sont partis en fumée. Aucune perte en vie humaine. Plusieurs autres dégâts matériels ont été ainsi déplorés quelques mois après un autre incendie meurtrier au même endroit. Les étudiants des universités fermées à Goma et Bukavu déposent un mémorandum à la MONUSCO pour exiger la reprise des cours. Ils dénoncent une mesure aux conséquences dangereuses alors que l'incertitude grandit sur la prochaine rentrée académique. Je le disais en titre, consortium de représentants des étudiants des établissements supérieurs et universitaires concernés par la suspension des activités académiques à Goma et Bukavu par les gouvernements congolais sort du silence. La structure a déposé un mémorandum à la base de la MONUSCO de Goma mercredi 16 septembre. Dans ces documents lus par David Schema, le représentant des étudiants plaide pour la reprise de cours dans les universités et instituts supérieurs de Goma et Bukavu. Pour ces étudiants, l'éducation demeure un droit non négociable. Ils invitent les parties prenantes à plus de responsabilités vis-à-vis de cette situation qui entraînera des conséquences dangereuses dans l'avenir.
5: Nous estimons que les étudiants, qui ne sont ni responsables de différents politiques ou militaires, ni partis aux confrontations entre les différents acteurs, ne devraient pas être privés de leur formation en raison des circonstances qui échappent à leurs responsabilités. La prolongation de cette suspension risque d'entraîner des retards importants dans les cursus universitaires, de compromettre les calendriers académiques et de provoquer la perte d'une année académique pour certains étudiants. Que de telles conséquences peuvent affecter directement l'avenir académique, professionnel et socio-économique des milliers de jeunes étudiants. Il demeure nécessaire de rechercher des solutions permettant de préserver la continuité de la formation universitaire et de limiter les conséquences de cette suspension sur le parcours et l'avenir des étudiants. Une telle décision risque de pousser de nombreux jeunes désœuvrés vers la précarité, voire vers les groupes armés, aggravant ainsi la crise sécuritaire que l'État cherche à combattre. Au gouvernement de la République démocratique du Congo, de permettre les reprises rapides, de prendre dans les meilleurs délais toutes les dispositions nécessaires pour assurer une reprise effective, régulière et organisée des activités académiques.
3: Alors que les jours avancent, l'incertitude sur la prochaine rentrée académique grandit. Les étudiants, les parents et la société tout entière ne savent pas vraiment ce que sera demain. Si dans certaines institutions, les activités de clôture complète de l'année 2025-2026 se poursuivent, les inscriptions des nouveaux étudiants ne se font pas sentir jusque-là, alors que les étudiants se sont déjà décidés d'aller continuer leur cursus universitaire ailleurs par crainte de retombées négatives de la mesure. Et dans la nuit du mercredi 16 au jeudi 17 septembre 2026, le chef de la cellule Kyoto au quartier Biolé a été criblé de balles par des hommes armés non autrement identifiés. Les semeurs de troubles se sont ensuite volatilisés dans la nature. La victime a été dépêchée à l'hôpital où elle poursuit les soins. Dans un communiqué, la société civile de Moussoussa dénonce cette recrudescence de l'insécurité observée dans presque tous les quartiers de la commune. On va écouter Maître Moïse Ndekeyongé. Alors, Moïse Ndekeyongé qui appelle la population à renforcer la vigilance et à dénoncer tout mouvement suspect et exhorte les autorités à rechercher le criminel pour les déférer devant la justice. Maître Moïse Ndekeyongé est donc le président du noyau des forces vives de la commune.
6: Nous appelons au niveau de chaque cellule de chaque fois dénoncer tout mouvement suspect. Donc, si vous voyez, messieurs, avec arme, en tout cas, ne manquez pas de signaler le chef de cellule ou les autorités locales, le bourgmestre, afin de mettre de côté ces bandits-là. En tout cas, ça va nous aider. Nous avons beaucoup de méthodes dans nos quartiers. Les jeunes, vous qui êtes encore jeunes, nous jeunes, les papas jeunes, renforçons-nous dans nos cellules pour voir comment est-ce qu'on peut mettre la main, même sur un bandit. Et aux autorités locales aussi, communales et urbaines, de songer aussi à voir comment encore rechercher ces gens-là. Vous savez, un criminel, il peut commettre un dégât, mais en fait, on peut se mettre la main sur lui, parce qu'ils sont cachés toujours dans la communauté. Donc, je crois que il faut que aussi l'autorité puisse voir dans quelle mesure remonter, disons, leur filière de recherche, afin de mettre la main sur ces bandits-là, ces criminels.
3: Et toujours dans les chapitres sécuritaires, un civil a été gravement blessé par balle à fin de matinée de jeudi 17 septembre au quartier Lubero, cellule Kalimouté à Lubero Centre. La victime Mumbere Sumon, président de boucher du territoire de Lubero, elle a été atteinte à la mâchoire par une balle lui tirée dessus par le présumé élément de la police nationale congolaise. Tout est parti d'une visite de courtoisie, rapporte plusieurs sources concordantes. D'après ces sources, Mumbere Simon s'était rendu chez une de ses amies alors que le présumé policier a surgi et a tenté de tirer à bout portant sur l'hôtesse. Cette dernière, légèrement blessée à l'épaule, a réussi à s'échapper aux balles, si en voulant intervenir, que le boucher a été surpris par un tir à la mâchoire, grièvement atteint. Il a été conduit d'urgence à l'hôpital général de référence de Lubero pour le premier soin avant d'être transféré à Beni pour une prise en charge appropriée. Son état de soins, reste critique au vu des images sensibles qui ont circulé sur les réseaux sociaux. Dans le cadre de l'enquête, le présumé auteur et l'ami de la victime seraient pour l'instant aux arrêts, très connus dans la commune. Mumbere Simon jouit d'une forte notoriété. L'effet qu'il a été fusillé a bouleversé la couche sociale à Lubero Centre. Sur place, plusieurs habitants condamnent cette fusillade et exigent que la lumière soit faite sur les mobiles de cet incident.
7: Nos informations continuent.
3: Et la société civile noyau de Lubero Centre condamne avec la plus grande fermeté ce cas de fusillade, tout en saluant l'arrestation du présumé auteur. Les présidents de la structure citoyenne exigent l'organisation d'audiences foraines afin d'élucider le mobile de cet acte. Le président de la SOCIV Lubero.
8: La société civile Force Vive Noyau de Lubero félicite d'abord les forces de sécurité pour avoir maîtrisé cet élément de la police nationale congolaise présumé auteur de cet acte ignoble. Elle condamne également avec énergie ce unième cas, comme ce n'est pas la première fois que porteur d'armes commet un tel forfait, et exige un jugement par flagrance afin que la cause soit connue de tous. Un élément de la police nationale congolaise tiré à bout portant sur Monsieur Mumbere Kalumbiro Simon, père de famille âgé de 45 ans et président des bouchers du territoire de Lubero. Toute la joue et toutes les dents du côté droit et une grande partie des lèvres de la victime ont été emportées par une balle, pendant que la dame chez qui le fait s'est produit a été légèrement touchée à son épaule gauche. Signalons que la victime a été dépêchée aux soins.
3: Et les habitants de Lukanga sont surpris par l'arrestation depuis mardi 15 septembre, des éléments Ouazalendou sur la colline de Routomo, alors que l'administrateur militaire de Lubero avait récemment ordonné la délocalisation des troupes APADEC du général autoproclamé Zaïrois. À leur arrivée, une délégation de la population s'est rendue le mercredi 16 septembre 2026 auprès de l'autorité territoriale de Lubero pour comprendre les raisons de ce retour des éléments Ouazalendou à Lukanga. Selon les membres de la délégation, l'administrateur de Lubero a appelé ses astenantes les commandants Zaïrois. Ce dernier a répondu que les responsables de la synergie Ouazalendou Front Grand Nord lui avaient demandé de regagner son campement de Vutomo. La population de Lukanga voit dans cet agissement une façon pour les Ouazalendou de défier les autorités de l'état de siège. En signe de protestation, il a suspendu toutes les activités socio-économiques ce jeudi 17 septembre pour dire non à la réinstallation forcée des éléments Maïmaï du général autoproclamé Zaïrois et le condition de la reprise des activités par le retrait des éléments VDP de la localité de Lukang. Les quelques responsables des VDP du Front Grand Nord que nous avons joints au téléphone se sont réservés de tout commentaire. Pour rappel, les éléments VDP de la PADEC avaient tué à coups de fouet Kassere Kakamandi Elkan, 33 ans, habitant de Kietse Mutiri. Et un incendie s'est déclaré dans la nuit de mercredi à jeudi au parking public de Beni. Le feu a notamment ravagé un atelier de réparation d'appareils électroniques et endommagé les installations de la radio-télévision Kivu Amani. Milan Kayenga pour les reportages.
9: D'après les témoins, c'est aux environs de minuit et demi que les flammes se sont déclarées au parking public de Beni, dans la commune de Béou. Le principal bâtiment touché abritait l'atelier global électronique. L'établissement a été entièrement ravagé par le feu. Selon Joanny Kalemeko, son responsable, plusieurs équipements destinés notamment à la sonorisation des églises ainsi que des alimentations électriques ont été réduits à cendres.
10: Vraiment, tout a été calciné. Là-dedans, il y avait beaucoup de matériel parce que j'ai réparé beaucoup plus pour des églises. Je me focalisais surtout sur la sonorisation et l'alimentation. J'estime à 40 ou 50 000 dollars comme ça qui est calciné. Ceux qui sont propriétaires des matériels qui étaient ici, je demande seulement d'avoir compassion de moi. Ce n'était pas exprès.
9: Le sinistre qui a commencé au rez-de-chaussée n'a toutefois pas épargné les installations de la radio-télé Kivu Amani, située au premier niveau. La chaîne se trouve momentanément hors antenne après que plusieurs équipements et installations ont été touchés par les flammes. Justin Mayani est chef de programme de cette radio.
11: Le feu a pu toucher directement la radio. Nous avons été vraiment affectés. Nous avons tenté de maîtriser le feu et après, nous avons eu le soutien du véhicule anti-incendie de la MONUSCO. Nos matériels, bien sûr, ont été affectés, mais nous pouvons, à ce stade, rassurer nos auditeurs que la radio RTK, après évaluation des dégâts, nous allons voir comment relancer encore une fois notre signal.
9: À noter qu'aucune perte à vie humaine n'a été signalée. Rappelons également qu'il y a quelques mois, un autre incendie avait fait un mort et causé d'importants dégâts matériels au même endroit. Beni, Mila Kayenga, Radio Motobutembo Beni.
3: Et l'absence du réseau de télécommunications impacte négativement les quotidiens des populations du Graben en territoire de Lubero, à Mubana, sur la côte ouest du lac Édouard, par exemple. Les habitants disent se sentir coupés du monde, une situation qui freine le développement de cette partie de la province du Nord Kivu. Ghislain Siwako, qui nous a fait donc ce reportage, nous dit que la situation est jugée inquiétante sur place. Le point d'accès internet communautaire à faible portée via Wi-Fi ne répondait plus aux attentes des utilisateurs et habitants. Juin, jeudi 17 septembre, déplore cet abandon. C'est Lokasereka Bois qui a agi. Il est âgé, hein. Et c'est un pylône a été installé il y a quelques mois par la société RTL, mais il n'a jamais été mis en service sans que la communauté n'en connaisse les raisons. La société civile locale, elle, appelle à la patience au président Mumbere. Mumbere Jérémy assure que l'essentiel est fait et qu'il ne reste que le lancement officiel. En République démocratique du Congo, la RDC, 4 mois après le début de l'épidémie d'Ebola, le pic n'a toujours pas été atteint. C'est ce qu'a annoncé l'Agence sanitaire de l'Union africaine Africa, CDC en sigle, jeudi 17 septembre, lors d'une conférence de presse, une analyse qui contraste avec celle des autorités congolaises qui avaient indiqué la semaine dernière que les pics avaient été atteints. À la mi-août, à République démocratique du Congo, le bilan s'élève aujourd'hui à 7404 cas confirmés d'Ebola, dont 3577 décès et 1776 guérisons pour le docteur Wessam Mankula. Des progrès ont bien été enregistrés dans certaines zones de santé, mais ils ne concernent pas encore l'ensemble des zones affectées. Quand on parle de pics, il faut comprendre qu'il peut y avoir plusieurs pics lors d'une épidémie, estime les responsables de la réponse aux situations d'urgence au sein d'Africa CDC. Il peut y avoir une augmentation des cas que vous allez contrôler, puis la situation se stabilise. Il y a même une légère baisse. Mais si vous ne maintenez pas ce contrôle sur la durée, la hausse peut repartir. C'est ce qui s'est passé à fin juillet. Il y a eu un plateau suivi d'une nouvelle hausse, poursuit-il. Donc oui, il y a des progrès dans certaines zones de santé, mais il ne faut pas être trop optimiste. Dans cette zone de santé, il n'y a pas eu de nouveaux cas depuis 40 jours. Dans 6 zones, pas de nouveaux cas depuis 21 jours, mais il y a encore 49 zones de santé où il y a des nouvelles contaminations. Ces zones représentent près de 80% des zones de santé touchées. Donc, il est trop tôt pour dire que cette épidémie est sous contrôle. C'est la fin de cette première partie du journal. La seconde est consacrée au sport.
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3: On commence à Kiwanja où les tournois de la pré-saison lancés mercredi 16 septembre dans les combats sportifs de Kiwanja au stade de Masasi à territoire de Rutshuru va se poursuivre ce vendredi 18 septembre. Deux matchs sont à l'affiche. À 13h, Virunga Foot Academy va affronter les DC Ménéjeux. Dans une autre confrontation, les FC Masasi et Virunga Youth AC, vous jouez à 15h et ce match marque la fin de la phase retour de ce tournoi. Et on a joué à Beni, en amical au stade Païda, l'Union Sportive Étoile de Beni s'est imposée sur l'FC Saint-David, débit à 0. Les débuts des étoiles ont été signés. Christian Maliabouana à la première période, l'équipe venait d'exercer une pression intense avec des actions collectives dans la partie. Le score est resté échangé malgré les tentatives des FC Saint-David. Et les travaux de construction du mur de clôture du stade Tata Mouvingi ont démarré hier jeudi 17 septembre. Ce mur est d'une hauteur de 350 cm. Les cérémonies de lancement ont été présidées par les chefs de division unique de la mairie d'Ouicha, Bwana Issa Jérémy, en présence de plusieurs autorités politiques ou administratives, y compris les chefs de division provinciale du sport et loisirs du Nord Kivu. Selon les sources sur place, au-delà d'un mur de clôture évalué à 120 000 dollars. Ces travaux prévoient également l'aménagement des latrines ainsi que le crépissage et la peinture du mur sur un périmètre de 540 mètres d'après David Magnenze, ingénieur du projet. Le président du cercle de football d'Ouicha, Nzuko Sindani Romain, indique que ces travaux ont été lancés grâce aux recettes du match par les sportifs qui viennent soutenir les équipes. Et autre chose en sport, hein, la Coupe du Congo de basketball, la fête a commencé hier jeudi à Kinshasa, à première journée inaugurale chez les dames. Le club de basket Senses de Kinshasa a battu le club de basket Lupopo de Lubumbashi par 93 sur 48 paniers. Et dans un autre match du côté masculin, Onata de Kinshasa a eu raison de Mazembe de Lubumbashi, 64-53. Et à Coupe d'Afrique des Nations de volleyball masculin, la République démocratique du Congo a dominé la République centrafricaine par 3-7 contre 0. C'était hier jeudi 17 septembre au Palais des Sports d'El Menzaï de Tunisie à la troisième journée dans les groupes D après avoir perdu lors des deux premières journées face au Cameroun 0-3-7 puis devant le Rwanda et à 3. Les Congolais ont abordé cette rencontre avec un tout autre état d'esprit face à une équipe centrafricaine jugée plus abordable. La sélection congolaise a fait preuve d'une efficacité redoutable et d'une maîtrise tactique absolue lors de ces matchs. Grâce à cette victoire, la RDC s'empare de la troisième place du groupe D avec ses 3 points. Elle reste cependant devancée par les Cameroun et le Rwanda qui trônent à tête avec 6 chacun, tandis que la République centrafricaine occupe la dernière place avec 0 points. Avec ces 3 points, l'aventure de la RDC s'arrête prématurément dans cette phase de groupe. Alors, revenons à Kinshasa où les journaux parus ce vendredi nous ont dit quelque chose.
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3: À la une des journaux parus ce vendredi 18 septembre 2026 à Kinshasa, la controverse autour des navires achetés par la République démocratique du Congo à 15 millions de dollars et qui seraient adaptés aux eaux du pays. Africa News parle des scandales de bateaux de pêche acquis à prix d'or mais qui ne peuvent pas pêcher dans les eaux congolaises. Le journal cite les ministres de la pêche et éleveurs Jean-Pierre Chimanga Buana comme auteur des révélations sur les plateaux de la RTNC lundi et mardi dernier. Le ministre reconnaît que l'appel d'offres a été lancé sans tenir compte des réalités congolaises. Nous voulons les chalutiers, ce sont des seineurs qui ont été commandés et livrés, explique le ministre. Cependant, 7sur7.cd publie une mise en point sur la cellule de communication du ministère de la pêche et élevage. Elle soutient que Chimanga Buana n'a jamais déclaré que son prédécesseur a fait perdre 15 millions de dollars à la République. Selon le ministère, l'intervention du ministre visait plutôt à expliquer les difficultés ayant retardé la mise en service du Oui premier bateau fabriqué à Damiette en Égypte et rapatrié à Boma depuis la mi-août 2025. Parmi les contraintes évoquées figure notamment l'absence d'une chaîne de froid, de certains dispositifs de pêche et de maintenance, ainsi que les caractéristiques de la côte maritime congolaise longue de 42 km et marquée par un courant marin important. Ces éléments, affirme le ministère, n'auraient pas été suffisamment pris en compte lors de l'élaboration du dossier d'appel d'offres international et a conduit à la fabrication des bateaux. Sur un autre chapitre, Congo Nouveau rapporte que la République démocratique du Congo accélère la mise en œuvre de son partenariat stratégique avec les États-Unis dans le secteur de minerais critiques. Le gouvernement a officiellement créé une task force RDC USA chargé d'accélérer l'exécution des engagements pris dans le cadre de cet accord. La structure devait initialement être opérationnelle en février, mais son lancement a été retardé par les difficultés administratives. La mise en œuvre du partenariat s'est néanmoins poursuivie malgré ce retard, explique le tabloïd citant un responsable gouvernemental. Voilà tout pour ce journal. Des journaux.

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8: Merci d'écouter RFI, midi et demi en temps universel, il est 2h de plus ici à Paris. Et c'est l'heure d'Afrique Midi, bonjour Nicolas Sueur.
9: Bonjour Anne Cantner, bonjour à toutes et à tous. 15 morts dans l'attaque d'un village dans l'extrême nord du Cameroun, l'ISWAP, l'État islamique en Afrique de l'Ouest, est pointé du doigt. Le quatrième forum Chine-Afrique sur la paix et la sécurité vient de s'achever à Pékin. Les représentants de 41 pays du continent avaient fait le déplacement. Non, le pic de l'épidémie d'Ebola n'a pas été dépassé. L'Africa CDC, l'agence de santé de l'Union africaine, appelle à la prudence alors que le virus a déjà contaminé plus de 7000 personnes dans l'est de la RDC. Patrice Motsepe, rassurant quant à l'avancement des préparatifs de la CAN 2027. Le président de la Confédération africaine de football était ce matin au Kenya, l'un des trois pays organisateurs. Et puis le 70e anniversaire du premier congrès des écrivains et artistes noirs. Un événement qui fit date en septembre 1956 à l'université parisienne de la Sorbonne. Et
8: On en reparlera tout à l'heure. En ascendant, on va parler du Cameroun. 15 morts dans une attaque djihadiste dans un village de l'extrême nord.
9: Il s'est déroulé cette attaque dans la nuit de mercredi à jeudi dans le département du Logone-Echari. C'est l'une des plus meurtrières enregistrées dans la région ces dernières années. Polycarpe Somba, que s'est-il passé?
10: Oui, Nicolas, l'attaque s'est produite dans le village Madegua, situé à la frontière entre les arrondissements de Makari et Ile Alifa. Selon des sources locales, les assaillants ont fait irruption peu avant 2h du matin dans le village en grand nombre et lourdement armés. Ils ont ciblé hasardeusement plusieurs hommes, les ont ligotés avant de les exécuter. L'attaque a duré plus d'une heure et les assaillants n'ont rencontré aucune résistance, rapporte un de Madegua, qui s'en étonne d'autant plus, indique-t-il, qu'une base armée de l'armée se trouve à 8 km environ du lieu où se sont produits les faits. L'attaque n'a pas été formellement revendiquée, mais un analyste cité par Reuters estime qu'elle pourrait avoir été conduite par le groupe État islamique en Afrique de l'Ouest, en abrégé ISWAP, actif notamment dans cette région du bassin du lac Tchad. Si l'extrême nord Cameroun frontalier du Nigeria et proche du Nigeria fait l'objet d'incursions régulières de groupes djihadistes, cette attaque de Madegua est présentée par des sources policières comme celle ayant entraîné le plus lourd bilan humain au sein des populations civiles depuis 2018. Les mêmes sources évoquent l'éventualité d'une action punitive contre ce village après la saisie et la remise aux autorités locales par un comité de vigilance de la région d'un important stock de munitions qui y avait été dissimulé.
9: Au Nigeria, le ministre de l'Intérieur demande l'ouverture d'une enquête après le décès de 37 personnes alors qu'elles étaient en détention dans l'état du Niger, dans le centre-ouest du pays. Elles avaient été arrêtées, ces personnes, lors d'une rafle opérée en milieu de semaine dans des mines illégales de la région de Wushishi-Lukoyo. Lisa Fabian, l'annonce de la mort de ces creuseurs a provoqué hier soir des manifestations.
11: Des habitants de la ville de Mina et des mineurs informels sont effectivement sortis dans les rues de la capitale régionale où quelques voitures ont été saccagées hier soir. Ils réclamaient justice pour les personnes retrouvées mortes jeudi matin dans la morgue de la ville. Le gouverneur de l'État de Niger a annoncé le décès tragique de ces hommes, certains à peine adolescents, dans un centre de détention de la défense civile du Nigeria. La NSCDC est un corps paramilitaire fédéral chargé à la fois de la protection civile, d'assurer la sécurité des infrastructures et d'appuyer les forces de sécurité en situation de crise. Ces hommes ont conduit des raids mardi et mercredi dans les mines de la région de Mina où des dizaines de personnes ont été appréhendées. Les responsables de la défense civile ont ensuite évoqué une possible épidémie ayant causé la mort de nombreux prisonniers. Mais selon un rapport du renseignement cité par l'AFP, les 37 décès enregistrés serait en réalité dû à la surpopulation et à une ventilation insuffisante au sein du centre de détention. Le gouverneur de l'État de Niger a appuyé l'idée de l'ouverture d'une enquête rapide et transparente et ordonné la suspension du commandant de la NSCDC dans l'État de Niger. Il sera interrogé dans le cadre de cette investigation.
9: En République démocratique du Congo, l'opposition réunie sous la bannière C64 dénonce à nouveau la répression de sa manifestation contre le changement de Constitution mardi à Kinshasa et dans d'autres villes du pays. Dans la capitale, C64 affirme qu'un de ses militants est mort des suites de ses blessures. Pauline Azidi, ses cadres se sont réunis hier pour signer une déclaration commune.
12: Et dans cette déclaration, l'opposition condamne, je cite, l'assassinat d'un de ses militants. Un cadre du parti ADD Congo retrouvé inanimé est mort quelques heures plus tard à l'hôpital. Elle condamne aussi les interdictions des manifestations publiques, les répressions des rassemblements, les enlèvements, les arrestations, séquestrations et détentions arbitraires dans plusieurs villes du pays et affirme avoir documenté ces événements. Les leaders sont aussi revenus sur les circonstances de ces violences à Kinshasa. Ils ont rappelé que cette marche était autorisée et encadrée par les forces de l'ordre. Forces de l'ordre qu'ils accusent d'avoir, aux côtés des forces du progrès, milices considérées comme proches du pouvoir, exécuté un guet-apens. Ils renvoient la responsabilité de ces incidents directement à la présidence et déplorent, je cite encore, la complaisance dont bénéficient les autorités congolaises auprès des gouvernements des pays partenaires que sont les États-Unis et les pays de l'Union européenne.
9: La Commission nationale des droits de l'homme évoque elle aussi ces violences.
12: Oui, elle dit dans un communiqué qu'une mission d'observation avait été déployée sur place. Si elle salue les efforts en amont de l'hôtel de ville et des opposants pour encadrer cette marche, elle relève que le rassemblement a été perturbé par des personnes munies notamment de bâtons et de machettes. Mais la CNDH ne pointe pas encore les responsabilités. La commission dit poursuivre son travail pour rendre un rapport. Enfin, elle demande aux autorités d'ouvrir une enquête indépendante.
9: Pauline Azidi en direct. Direct de Kinshasa.
8: La République démocratique du Congo ou Africa CDC, l'agence de santé de l'Union africaine, tempère l'optimisme affiché par le gouvernement.
9: Oui, Africa CDC annonce que le pic de l'épidémie d'Ebola n'a toujours pas été atteint. 4 mois après le début officiel de l'épidémie, on enregistre plus de 7400 cas confirmés, dont la moitié mortels. L'agence appelle à rester prudent, Alexandra Brangeon.
13: Personne ne peut dire aujourd'hui que l'épidémie est sous contrôle, affirme le directeur général d'Africa CDC. Même s'il y a des améliorations par endroit, reconnaît Jean Kaseya, sur l'ensemble du pays, l'épidémie d'Ebola continue de se propager.
14: Nos données ne nous permettent pas de dire que le pic de l'épidémie est derrière nous. Les chiffres montrent également que la transmission n'est pas maîtrisée. Oui, il y a des progrès, comme en Ituri, où l'on voit une légère baisse du nombre de cas, mais au Nord Kivu, il y a une hausse. Donc, sur l'ensemble du pays, il n'y a pas de baisse et personne ne peut dire aujourd'hui que l'épidémie est sous contrôle.
13: D'autant plus qu'une épidémie peut avoir plusieurs pics, précise le docteur Wessam Mankula, responsable des situations d'urgence à Africa CDC.
15: Il peut y avoir une augmentation des cas que vous allez contrôler, puis la situation se stabilise. Il y a même une légère baisse. Mais si vous ne maintenez pas ce contrôle sur la durée, la hausse peut repartir. C'est ce qu'il s'est passé fin juillet. Il y a eu un plateau suivi d'une nouvelle hausse. Donc il ne faut pas être trop optimiste.
13: Dans cette zone de santé, il n'y a eu aucun nouveau cas en 42 jours, notamment en Ituri, dans les zones d'Adja, Kambala et Maagi. En revanche, dans 49 autres zones, la propagation du virus se poursuit, notamment au Nord Kivu, où la maladie progresse de manière exponentielle.
8: Au Niger, toujours aucune nouvelle de notre confrère Moussa Kaka.
9: Le journaliste vétéran de la presse locale a quitté les locaux de la radio-télévision Saraounia à Niamey le lundi 31 août au soir. Depuis, aucune trace de lui. Les autorités nigériennes restent silencieuses. Reporters sans frontières parlent de disparition forcée et des voix s'élèvent un peu partout pour demander que la lumière soit faite sur son sort. En RDC notamment, Jean-Marie Kassamba est le directeur général de Télé 50 à Kinshasa et président de la section kinoise de l'Union nationale de la presse du Congo.
16: Je condamne d'abord au nom de toute la presse de Kinshasa cette disparition qui doit être expliquée, notamment par les autorités du Niger. Et il n'est pas acceptable qu'un journaliste disparaisse de cette manière et qu'on ne trouve pas des explications auprès des autorités qui sont censées d'abord nous protéger et protéger notre métier. Et donc, nous exhortons à ce que les autorités fassent tout ce qui est dans leur pouvoir pour que Moussa Kaka, notre confrère, retrouve à la fois les libertés, qu'on nous donne des informations, ne serait-ce que sur son lieu de détention, s'il est arrêté ou s'il lui est arrivé quelque chose. C'est condamnable et c'est regrettable et c'est très inquiétant pour tous les journalistes du continent, notamment ici à Kinshasa, où il y a quelquefois aussi des soubresauts, des crises qui peuvent conduire à ce que les journalistes traversent des moments beaucoup plus difficiles.
9: Des propos recueillis par Magali Lagrange. On connaît l'influence économique de la Chine en Afrique. On connaît moins la place qu'elle prend dans la formation des armées, la lutte antiterroriste ou la sécurité maritime. Un 4e forum Chine-Afrique sur la paix et la sécurité vient de s'achever à Pékin. Les représentants de 41 pays du continent avaient fait le déplacement. À Pékin, Claire Broadhurst.
17: Formation des armées, lutte antiterroriste, exercice conjoint, partage de renseignements, sécurité maritime, la coopération couvre désormais un éventail très large. Le plan adopté lors du sommet Chine-Afrique de 2024 prévoit 1 milliard de yuan d'aide militaire, la formation de 6000 soldats africains et la venue en Chine de 500 jeunes officiers. 1000 policiers doivent également être formés. À Pékin, le ministre de la Défense, Dong Jun, a surtout confirmé cette feuille de route. Pas de nouvelle enveloppe donc, mais la volonté d'approfondir les échanges et les patrouilles communes, notamment autour des grandes routes maritimes. Une coopération qui protège aussi les intérêts chinois sur le continent. Pékin dispose déjà d'une base à Djibouti, modernisée ces dernières années. L'Union africaine réclame, elle, des résultats concrets. Formation militaire, gestion des frontières, logistique et soutien à sa base continentale de Douala au Cameroun. Mais elle insiste aussi sur un principe, la sécurité africaine doit rester dirigée par les Africains. Cléa Broderst, Pékin, RFI.
9: Il est 14h41 à Paris.
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9: En plus bref, dans la seconde partie d'Afrique Midi au Sénégal, le Premier ministre rencontre le patronat. La reprise d'une liaison aérienne régulière entre la France et la Libye. Et le patron de la CAF, Patrice Motsepe, en visite ce matin à Nairobi, au Kenya.
8: Au Sénégal, le Premier ministre Amadou Alaminou Lo à la rencontre donc du secteur privé.
9: Alors que l'État croule sous une dette de près de 1500 milliards de francs CFA, 2,5 milliards de dollars, cette réunion avait pour objectif de rassurer les organisations patronales sur la volonté du gouvernement de régler les factures. Léa Lisa Westerhoff.
18: La morosité du climat des affaires, le manque de concertation et d'échanges entre l'État et le secteur privé, voilà quelques-unes des préoccupations soulevées par la quinzaine d'organisations patronales autour de la table hier. Renouer le dialogue alors que la dernière rencontre avec le chef du gouvernement, Ousmane Sonko, à l'époque date d'il y a un an, c'est un premier pas pour le président du mouvement des entreprises du Sénégal, Mbanik Diop.
19: C'est le premier contact direct entre le Premier ministre et le secteur privé dans son ensemble. Et la première, c'est mettre un cadre pour se revoir au moins une fois tous les 3 mois. Parce que pour nous, patronat, l'État ne dispose pas de monitoring fiable sur la situation des entreprises sénégalaises.
18: Autre souci majeur, la dette que l'État doit aux entreprises privées. Le Premier ministre Ahmadou Alaminou Lo l'a estimée à près de 2 000 milliards de francs CFA. Hier, il a assuré que 300 milliards de francs CFA du budget serviront à commencer à apurer cette dette. Bai Diagne est le président du Conseil national du patronat.
20: Nous prenons ça comme une bonne nouvelle. Nous avons l'engagement du gouvernement par le Premier ministre que d'ici la fin de l'année, ils commenceront à apurer d'une façon substantielle cet endettement.
18: Pour cela, il faut encore décrocher le feu vert définitif du FMI pour son prêt de 2,2 milliards de dollars. Dakar espère l'avoir d'ici décembre et d'ici là, temporiser et rassurer les opérateurs économiques. Léa Lisa Westerhoff, Dakar, RFI.
8: Ça n'était pas arrivé depuis 13 ans. Un vol direct a relié hier la France et la Libye.
9: Oui, la compagnie libyenne enregistrée à Malte, MedSky Airways, a réalisé une première rotation entre Paris et Benghazi. Deux allers-retours par semaine sont prévus, un pour Benghazi et l'autre pour Tripoli. Un premier vol de 160 passagers a atterri hier à Paris. Alexis Bédu était sur le tarmac.
21: Tripoli et Benghazi sont désormais reliés directement à Paris dans les deux sens. La guerre avait interrompu les liaisons en 2014. Sur le tarmac du terminal 3 de l'aéroport Charles de Gaulle, Mohamed porte son jeune fils dans les bras.
22: C'était important qu'il y ait cette ligne directe pour qu'on puisse visiter Paris et aussi pour les affaires.
21: La compagnie MedSky, créée à Misratam et reprise par un proche du clan Haftar qui gouverne l'est de la Libye, multiplie les destinations en Europe, Allemagne, Italie, Grèce. Il fallait vite venir opérer en France, assure Aboubakar El Fortia, président de MedSky Airways.
23: Je suis sûr qu'il y a une demande et j'espère qu'il y aura aussi une demande pour le fret. Nous avons commencé à mettre cela en œuvre en espérant qu'il n'y ait pas de problème de visa pour les Libyens, pour qu'ils puissent voyager. Et nous encourageons les hommes d'affaires français à se rendre en Libye.
21: Et la France doit participer à la reconstruction libyenne, assure Abdelhadi Alouej, le ministre des Affaires étrangères du gouvernement de l'Est libyen.
24: L'objectif, c'est qu'il y ait un grand nombre d'hommes d'affaires présents à Tripoli et aussi à Benghazi. On parle d'une seule Libye.
21: La France prévoit d'ailleurs d'ici la fin de l'année la réouverture d'un consulat à Benghazi. Il était fermé depuis 12 ans.
9: Les sports du football, il n'y aura pas de plan B pour la CAN 2027. Patrice Motsepe, le président de la Confédération africaine de football, rassurant ce matin à Nairobi où il était venu évaluer l'état d'avancement des préparatifs de la CAN, de la prochaine CAN. Cette Coupe d'Afrique des Nations doit se tenir dans 3 pays, au Kenya, mais aussi en Ouganda et en Tanzanie. Mais les inquiétudes se sont multipliées face à d'importants retards dans les travaux de construction et de rénovation des stades et des infrastructures d'accueil. d'accueil chez les trois pays hôtes.
14: Il y a eu énormément de progrès, c'est visible. Il y a également eu des discussions sur certains domaines spécifiques où des améliorations doivent être encore apportées. Dans certains cas, il faut aussi modifier les plans. Il y a toute une liste de points. Pour certains, c'est prêt, c'est réglé. D'autres, nous avons fait 80%. Il nous reste 20%. Mais quand je reviendrai en janvier, ce sera 100%. Nous sommes honnêtes dans notre évaluation. On m'a remis de nombreux rapports. J'ai aussi vu beaucoup de couvertures médiatiques négatives. Certains ont dit « Président Motsepe, le Kenya ne sera jamais prêt, ils sont beaucoup trop en retard. Vous devez commencer à envisager un plan B et un plan C. Je veux que les choses soient claires. Il n'y a pas de plan B et il n'y en aura jamais. Il n'y a pas de plan C et il n'y en aura jamais. » Je suis confiant et je le suis encore davantage après le rapport que j'ai reçu hier soir et après la visite que j'ai effectuée. Nous allons bel et bien organiser la Coupe d'Afrique des Nations la plus réussie de l'histoire de cette compétition, ici au Kenya. In the history of this
9: competition here in Kenya. Patrice Motsepe, le patron de la CAF ce matin au Talanta Stadium de Nairobi, au micro RFI d'Alban Tiroir. J'ajoute que le ministre des Sports du Kenya s'est lui aussi voulu rassurant. Il a affirmé que son pays allait accélérer les préparatifs pour la CAN. Il est 15h47 à Nairobi. Anne Kantner, les grands titres de ce vendredi 18 septembre 2026.
0: Les élections en Russie, législatives et locales. Le vote a commencé ce matin et va durer 3 jours. Pas de suspense sur l'issue du scrutin. D'ailleurs, l'Union européenne parle d'un climat de répression systématique. Mais les opérations de vote pourraient permettre de mesurer entre les lignes le mécontentement provoqué par la guerre en Ukraine. Les déclarations d'Emmanuel Macron après sa rencontre avec les principaux responsables et partis politiques français ce matin. Le président assure que la menace russe s'est intensifiée. C'est aussi ce que disent Édouard Philippe au Centre Droit et Marine Tondelier pour les écologistes. Emmanuel Macron dit avoir demandé un plan de protection des infrastructures critiques en France. Et à propos du prix des carburants, Emmanuel Macron assure qu'avant de dépenser le maximum d'argent, il faut se mobiliser pour traiter les causes. Cela passera par la tenue d'un G7 sur l'énergie, dit-il. Le leader d'extrême droite Jordan Bardella estime que la question du pouvoir d'achat a été balayée lors de la réunion de ce matin. Et Raphaël Glucksmann, au centre gauche, réclame lui des aides beaucoup plus massives face à une situation explosive. Les protestations contre la hausse du prix du carburant se poursuivent et pas seulement en France. On observe des mobilisations dans plusieurs pays du monde entier et notamment au Honduras ou au Guatemala. On aura l'occasion d'en reparler.
9: Ce fut un événement fondateur il y a 70 ans. Le 19 septembre 1956 s'ouvrait à l'université parisienne de la Sorbonne le premier congrès des écrivains et artistes noirs. Un congrès porté à l'époque par Senghor, Césaire, Cheikh Anta Diop ou encore Alioune Diop, le fondateur de la revue Présence Africaine. Arrivé de Guadeloupe pour ses études, Daniel Maximin a côtoyé tous ses pères fondateurs. Il fut directeur littéraire aux éditions Présences Africaines jusqu'en 1989 et aujourd'hui l'invité de Guillaume Thibault.
1: Bonjour Daniel Maximin.
2: Bonjour.
1: Comment est né ce congrès? Comment en 56, ces têtes pensantes réussissent à venir à la Sorbonne, à organiser un congrès, à faire entendre leur voix?
2: Difficilement, puisqu'ils ont eu leur fille des cartes la veille. Mais ils ont demandé à faire un congrès intellectuel. Et l'année d'avant, en 55, il y avait eu Bandung, la naissance du tiers-monde. Asie, Afrique, Amérique latine, face au monde occidental et face au monde communiste. Et c'est là que Alioune Diop a dit, on va remplir le trou et nous allons faire un congrès des absents de Bandung en attendant que nous soyons libres politiquement, et c'est comme ça qu'ils ont dit, nous on va faire un congrès en 56 des Noirs du monde.
1: Ici à Paris, à la Sorbonne, comment ils ont fait pour convaincre?
2: Ici, parce que c'est ici qu'ils étaient, c'est ici qu'ils ont fait leurs études. Et donc, le petit groupe d'amis qui étaient ensemble depuis 47, Alioune Diop, Césaire, Senghor, Damas, c'est des copains depuis avant la guerre. Ils étaient étudiants à la Sorbonne dans les années 30. Et après, ils sont devenus des intellectuels, des gens présents, parfois même politiques, comme Senghor et comme Césaire. Ils étaient des résistants aussi. Alioune Diop était un résistant à Paris pendant l'occupation allemande. Paris, c'était une capitale du tiers-monde. C'est ici que les Antillais, les Congolais, les Nigérians, les Guyanais se sont rencontrés. Donc, c'était le monde noir que ce petit groupe de copains avait réussi à rassembler pour que la culture soit le moteur de l'émancipation et de la solidarité entre eux qui devrait aboutir ensuite aux libérations, par exemple aux indépendances politiques dans les années 60.
1: Souvent, on ne parle que de politique, d'engagement. Vous l'avez dit, le cœur de ce congrès, c'est la culture.
2: Oui, oui. C'était leur pratique. C'était des poètes. C'est des gens qui, quand ils étaient étudiants, ont écrit des poèmes, ont fait des revues. L'étudiant noir, Césaire Senghor. L'étudiant noir, c'est-à-dire Antilles et Afrique. Ça n'existait pas avant. Ils ne se connaissaient pas, ces gens-là. Les Antillais n'avaient jamais vu d'Africains, vous voyez. Les peuples ne se connaissaient pas. Et donc, la culture a été cherchée. L'histoire, l'anthropologie, les connaissances du pays, la littérature, l'oralité et l'art, ce qu'on appelait l'art nègre à l'époque qui était en vedette en Europe à ce moment-là, voire Picasso et tout ce qu'ils ont copié. Et donc, ils ont dit, c'est de là que nous venons. Ce n'est pas une question institutionnelle. Ils n'étaient pas encore indépendants, mais ils étaient dans leurs identités. Ils savaient qui ils étaient. Les pays sont venus après, mais eux, ils savaient qui ils étaient, fondés essentiellement sur la culture et non pas sur la couleur de peau, non pas sur l'origine ethnique, non pas sur l'origine géographique. On est solidaires ensemble et voilà comment il y a eu cette réunion des intellectuels du monde noir.
1: L'affiche de ce premier congrès, c'est un dessin de Picasso. Est-ce que l'on sait comment Picasso est arrivé dans cette histoire?
2: Parce qu'il était solidaire de ces gens-là. Il se fréquentait. Ces Noirs, ils fréquentaient Picasso, Éluard, ils fréquentaient André Breton. Et donc Picasso, apprenant la nouvelle, il est venu d'ailleurs, eh bien a dit, bon, je vais vous faire l'affiche. Et pour faire l'affiche, il était avec Césaire, et le fils aîné de Césaire passait dans le salon. Il a vu sa tête, il a dit « Ah, c'est ça, c'est lui ». Et il a copié la tête de Jacques Césaire pour faire la d'affiche du congrès.
1: 70 ans après, on est au cœur de cette exposition. Les curateurs pointent quelque chose, c'est entre guillemets l'absence des femmes. Les femmes de tous ces grands penseurs, ces chercheurs, elles ont joué aussi un rôle fondamental, capital.
2: Oui. Et bien Césaire lui-même disait qu'il n'aurait rien été sans Suzanne Césaire, sa femme. Alioune Diop était vraiment plus que secondée par Christiane Diop, sa femme, qui était un des moteurs de l'organisation de ce congrès. Alors, ce n'est pas parce que sur la photo, il y a des étudiants hommes, il y en avait plus à l'époque. Les femmes avaient moins accès à l'université. Ça ne correspond pas à la réalité du rôle des femmes dans la conscience de ces gens, dans le travail intellectuel et politique.
1: Une dernière question quasiment philosophique. Si tous ces grands penseurs étaient là, quel regard ils auraient sur notre monde d'aujourd'hui?
2: Chaque monde est responsable de ce qu'il fait. Et on ne va pas demander à ses aînés de venir regarder, diriger, nous conseiller sur ce que nous avons à faire. C'est l'histoire, c'est la leçon de ce qu'ils sont. C'est l'actualité du congrès de 56. Indépendamment de sa dimension proprement historique sur 56 et la préparation des libérations à venir. Ça vaut pour aujourd'hui et ça vaut pour tout le temps.
1: Merci Daniel Maximin.
2: Merci à vous.
9: L'auteur Daniel Maximin, invité de Guillaume Thibault à 20h30 heure de Paris. Vous retrouverez Sylvie Berruet à la Sorbonne pour une édition hors les murs d'Afrique Soir à l'occasion de ce 70e anniversaire du premier congrès des écrivains et artistes noirs. Pour l'heure, il est 14h55 à Paris, Anne Cantner, et on retrouve comme tous les vendredis notre rendez-vous hebdomadaire avec les rédactions langues étrangères de RFI.
8: Oui, pour parler aujourd'hui d'un festival qui a choisi de faire tenir 3 siècles d'histoire dans 2 jours de cinéma, de danse, de musique et de conversation. Ça se passe à Braga, dans le nord du Portugal. Et on va en parler avec vous, Ligia Anjos, de la rédaction en portugais. Bonjour.
3: Bonjour.
8: Le Paraíso s'intéresse cette année au passé et au futur de l'afro-descendance avec une question en filigrane. Qu'est-ce qu'on fait d'un héritage colonial quand il travaille encore le présent ?
3: Il s'appelle Podeizu, Paradis donc, un nom presque trop lumineux pour un festival qui parle de mémoire coloniale et de racisme. Au programme, le film Sidishtin ou de Vanessa Fernandes, de la danse, des débats, un déjeuner de ketchup, ce fameux plat capverdien, et la Cesária Évora Orchestra. Sur l'affiche passé et futur, dans l'afrodescendance, entre les deux, le présent, et une question qui raconte, parce que on peut consacrer un festival aux cultures afro-descendantes et continuer malgré tout à les regarder depuis l'extérieur. Nuno Abreu coordonne le festival. Une partie de cette programmation est confiée directement aux personnes et organisations concernées.
4: Nous invitons des personnes et des organisations à faire la curatelle des différentes disciplines, à imaginer ce qu'elles veulent faire, qui elles veulent inviter et sur quoi elles veulent converser et discuter.
8: Donc au fond, ce qui change, c'est aussi l'endroit depuis lequel on raconte.
3: Oui, exactement. Choisir ce que l'on montre, c'est aussi choisir comment on est montré. Cela se passe à Braga, pas à Lisbonne, la capitale. Un déplacement qui compte. Braga accueille une population étrangère croissante, notamment autour de l'université do Minho, où des étudiants africains ont créé leur propre section au sein de l'association académique. Autrement dit, ces questions ne viennent pas seulement de Lisbonne, elles se posent aussi à Braga. La question devient concrète. Quelle place ont-ils dans la vie culturelle de la ville ?
8: Et puis il y a le Portugal d'aujourd'hui. Et là, le regard de la chercheuse Kitty Furtado est plus sombre.
3: Elle parle exactement d'un pays qui a changé, ou plutôt d'un pays qui se montre autrement. Pour la chercheuse et curatrice de ce festival, le racisme n'est plus seulement nié, certains discours sont beaucoup plus assumés.
5: En 2015, nous pensions être une exception dans le monde. Beaucoup de gens croyaient encore qu'il n'y avait pas de racisme au Portugal et que nous étions un pays de gauche dans une Europe qui basculait vers la droite. Aujourd'hui, nous ne pouvons plus le croire. Aujourd'hui, non seulement la droite est au pouvoir, mais l'extrême droite est aussi à la tête de l'opposition. Aujourd'hui, il n'y a plus de honte, plus aucune retenue dans les discours racistes.
8: Donc, selon elle, le racisme ne se cache plus aujourd'hui.
3: Exactement. Il y a des exemples très concrets pendant la campagne présidentielle. André Ventura, le chef du parti d'extrême droite, Chig, a fait placarder des affiches disant notamment « Ceci n'est pas le Bangladesh » ou des phrases comme « Les Roms doivent respecter la loi ». Elles ont provoqué plaintes et procédures judiciaires. Face à cela, cette chercheuse, Kitty Furtado, propose de déplacer aussi le regard. Elle parle du « black gaze », celui qui a longtemps été regardé devient celui qui regarde et produit son propre récit et les mêmes histoires. Une famille, un voyage, une histoire d'amour changent alors de perspective.
8: Et c'est peut-être là que le thème du festival prend tout son sens, ne pas choisir entre mémoire et avenir.
3: Exactement, parce que le Paraíso refuse deux pièges, oublier le passé ou y enfermer les artistes afro-descendants. Ils ne sont pas obligés de parler toujours de colonisation, de racisme ou de trauma. Ils peuvent parler d'amour, de désir, de science-fiction, du quotidien. Et déplacer finalement la question non plus seulement comment racontent-ils les afro-descendants, mais plus simplement qu'ont-ils envie de raconter.
8: Ligia Anjos de la rédaction en portugais de RFI pour nous parler de ce festival. Je ne redonne pas le nom parce que c'est vraiment pas du tout assez joli quand c'est moi qui le prononce. Et c'est ainsi que se termine cette édition de RFI Midi. Nicolas Sciure, on se retrouve lundi et vous restez avec nous. Nous sommes ensemble pour une demi-heure encore sur RFI.
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5: Barak, bonjour.
6: Bonjour, merci.
5: Vous revenez d'un atelier, vous pouvez avoir une idée?
6: Oui, nous revenons d'un atelier organisé par le Parlement et des jeunes de Butembo, avec l'appui financier et logistique de l'organisation Médecins Sans Frontières qui est basée à Butembo dans le cadre de la riposte contre la maladie à virus Ebola.
5: C'est quoi l'objectif de l'organisation de cette formation?
6: Oui, l'objectif de cet atelier était d'outiller les jeunes parlementaires de Butembo afin qu'ils soient les premiers ambassadeurs des mesures de prévention de la maladie à virus Ebola. Et comme vous le savez très bien, pour véhiculer bien le message, il faut d'abord être soi-même bien informé afin de convaincre les autres. Vous savez, nous faisons face à des défis sanitaires, notamment dans la communauté, il y a des mythes, alors pendant qu'il y a une autre réalité. On venait de recevoir plusieurs éclaircissements, notamment sur la question de la prise en charge des malades, les garanties que les patients ont droit lorsqu'ils sont dans les centres de traitement. Au moins, les partenaires viennent de nous rassurer que lorsqu'une personne est au centre de traitement, il a droit à plusieurs droits, notamment les droits vitaux. Donc, une fois que vous êtes au centre de traitement, on doit vous donner des habits. Un habit que vous pouvez porter et l'autre que vous pouvez changer et vice-versa. Donc, il y a aussi des habits d'aliments. Donc, tout patient a droit à trois repas par jour. C'est pourquoi nous envisageons également une mission de descendre sur le terrain afin que nous acquérons de la situation qui est sur le terrain au centre de traitement. Dans quelques jours, on espère que nous serons sur le terrain pour constater réellement, André aussi, d'enquêter les patients qui y sont, comment est-ce qu'ils sont traités.
7: Parmi les résistants dans cette riposte figurent également des jeunes. Après cet atelier, pensez-vous que c'est un pas de plus dans la lutte contre la résistance?
6: Évidemment, je dirais que comme nous, on est en train d'effectuer des descentes, vraiment, on ne sent pas une grande menace parce qu'au moins, nous reprendons les jeunes. Ils sont en train de nous recevoir et ils sont en train de nous écouter. Malheureusement, on avait des insuffisances, notamment lorsqu'on nous posait des questions où on n'avait pas des informations, notamment la prise en charge des patients. Parce que nous avons soulevé cette question-là parce que ça revenait chaque fois quand nous étions dans le terrain. C'est pourquoi alors nous espérons que lorsque nous allons rentrer encore dans le terrain, on va parler à nos pères que réellement la maladie existe. Et ceux qui sont en train de résister encore, on est en train de voir par quel mécanisme on va les aborder afin qu'ils aussi puissent contribuer à l'éradication de la maladie dans notre région.
5: Vous nous dites que les membres du Parlement des jeunes viennent de s'engager aussi à lutter contre la maladie à virus Ebola.
6: Oui, effectivement, vous savez, le Parlement des jeunes n'est pas un groupe où il y a des jeunes qui n'ont pas de conscience. Au moins, parce que pour être admis au Parlement des jeunes, il faut vous rassurer comment vous avez des capacités intellectuelles et ils sont en mesure de comprendre facilement. Donc, les jeunes ont compris déjà les problèmes que ça y est dans notre communauté. Alors, pour que nous puissions faire face à ces problèmes-là, vous savez, il faut être spécialiste dans un tel domaine. On était des charlatans en train de parler à la maladie, savoir des informations suffisantes. C'est pourquoi nous avons sollicité le briefing avec les partenaires. Comme vous venez de le constater, ça a pris presque toute la journée. On venait d'avoir beaucoup d'informations qui vont nous permettre alors d'être efficaces sur le terrain. C'est pourquoi donc tous les jeunes qui peuvent résister, on espère qu'ils ne sont pas membres du Parlement des jeunes. Alors c'est à nous qui parlent au nom de la jeunesse de faire notre pas vers pour les sensibiliser afin d'adopter les mesures de prévention.
7: Quel message adressez-vous à ceux qui pensent que vous qui parlez de la maladie à virus Ebola, vous avez avalé, entre guillemets?
6: Oui, en fait, vous savez, lorsque on parle d'avaler, moi je dirais que ceux qui ont avalé, c'est ceux qui sont en train de servir la riposte dans la partie négative, notamment nous qui sommes en train de travailler afin d'épargner notre communauté. Bon, nous, on travaille bénévolement parce que on sait ça être leader. Lorsque notre communauté est menacée, on sait ça que ça nous concerne. Et en tant que leader, on ne doit pas baisser les bras. Bien que les gens vont se dire que nous avons avalé, mais la réalité reste à que nous sommes en train de travailler bénévolement à l'intérieur de notre communauté. Parce que vous savez, je ne serai pas leader sans la population qui croit en nous. On est leader parce qu'il y a une population qui est vivante. On n'est pas leader dans un cimetière. C'est pourquoi on doit veiller à ce que nous puissions préserver la santé de nos populations afin que nous demeurions également leaders. On ne veut pas demeurer chef, mais on veut demeurer leader quand même.
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4: Au sommaire de ce radio journal, le corps de père assomptionniste Jean-Bon Zandou, inhumé ce vendredi à Mahamba après la messe de requiem à Kitatumba, né en 1953, il n'aura exercé qu'un an de sacerdoce avant d'être terrassé par un AVC. Il est un témoignage de fidélité à Dieu dans l'épreuve, selon Mgr Sikouli. 14 combattants M23 neutralisés, 13 blessés et 3 capturés en 3 jours de combat à Walikale, Masisi et Rutshuru. Voilà ce que dressent les FRDC. L'armée annonce la reprise de Miko, Remeka et Kacheke. Ces villages-là, mais déplorent la mort des 3 VDP dans ces derniers combats face au M23. On va aussi vous dire que le Parlement d'Amphi et Rutshuru, voilà ce que dressent les FRDC. L'armée annonce la reprise de Miko, Remeka et Kacheke. Ces villages-là, mais déplorent la mort des 3 VDP dans ces derniers combats face au M23. On va aussi vous dire que le Parlement d'Amphi sera deux journaux. Il repose désormais à jamais au cimetière de Mahamba. Le corps du père assomptionniste Kaindo Nzandu Jambon a été inhumé ce vendredi 18 septembre 2026 après une messe de requiem dite à la paroisse Cœur Immaculé de Marie de Kitatumba. D'animo aussi pour le reportage.
5: Des fois et par terre des prêtres, diacres, religieux, religieuses et fidèles chrétiens, Mgr Sikouli Paulo Melchizedek a d'abord présenté ses condoléances aux chrétiens et à la famille biologique du père Jean-Bon Zandou. Dans son homélie, il a rappelé que la fidélité à Dieu, même dans les épreuves, est essentielle dans la vie chrétienne. Il a souligné que chaque souffrance a une fin auprès de Dieu. C'est dans l'obscurité qu'elle croit à la lumière, comme l'a vécu le père Jabot, éprouvé par une paralysie depuis sa première année de sacerdoce jusqu'à mercredi 16 septembre 2026, son dernier jour sur terre.
6: Aucune chute n'est définitive, aucune nuit n'est éternelle, aucune blessure n'est destinée à rester ouverte pour toujours. Yani Kouasabi, c'est dans l'obscurité qu'il faut témoigner que l'on croit à la lumière.
5: Plusieurs témoignages ont été prononcés. La congrégation des Augustins de l'Assomption et la famille biologique du défunt regrettent le départ des beaux prêtres et a fait preuve d'engagement malgré la souffrance.
7: Le père Jabot appelait affectueusement la famille Kaka Padir, Mioba Padir, Papa Padir. Patriote laisse un grand vide dans la famille et plusieurs souvenirs, et que malgré sa longue maladie, il donnait toujours espoir

0: ses proches. La maladie nous a arraché à sa fleur plage le génie unificateur, le conseiller de la famille. Et voilà aujourd'hui la mort vient de nous priver de paix qui nous restait.
1: Après Kitatumba, le cortège funèbre a pris la route pour le cimetière de José l'Assomption d'Afrique à Mahamba, à vie de l'inhumation. Et à Moulo, en 1964, le père Jabo n'a exercé que pendant un an comme prêtre en 1995 avant d'être terrassé par un accident vasculaire cérébral AVC qui l'a empêché d'exercer son ministère sacerdotal jusqu'à sa mort.
2: La santé sexuelle et reproductive SSR n'est pas une affaire de projet ou d'organisation, c'est un enjeu de développement et du quotidien. C'est le message fort lancé par le Parlement d'enfants par de zone est de RDC. C'était à l'issue d'un atelier de 4 jours qui a réuni dans la salle polyvalente de CDJP à l'évêché les acteurs communautaires ainsi que les structures des jeunes et femmes. Les échanges de cette session Quadridium se sont conclus jeudi 17 septembre. Pour le Parlement d'enfants et tous les participants, la protection des jeunes contre les infections sexuellement transmissibles, les grossesses précoces et non désirées et autres problèmes liés à la santé sexuelle et reproductive doit interpeller tout le monde. Familles, parents, églises, écoles et groupes des jeunes sont appelés à instaurer des moments d'éducation sur le sujet, à notamment sensibiliser Rugen Bangae, un des animateurs du Parlement d'enfants zone est de RDC.
3: L'éducation sur la santé sexuelle et reproductive, aujourd'hui, c'est un enjeu de développement de la société qui est dans le quotidien des adolescents et des jeunes. Dans chaque famille, on doit avoir une session ou des moments d'éducation des enfants sur la santé sexuelle et reproductive dans les églises, dans les écoles et dans d'autres groupes de jeunes, partout où on peut trouver les adolescents et les jeunes. Nous pensons qu'il est urgent et important de leur fournir une éducation de manière claire et leur fournir des informations fiables pourvu qu'ils soient à mesure de se protéger contre les infections et maladies sexuellement transmissibles, les grossesses précoces et non désirées, le mariage et d'autres problèmes auxquels les jeunes et les adolescents sont confrontés aujourd'hui dans notre société.
2: La session a été une occasion pour One Girl, One Lead, OGOL, une structure de promotion de l'enfance et de l'environnement, de mobiliser la femme en tant qu'éducatrice de la nation à éduquer sur la santé sexuelle et reproductive. Ruth Kavira Bangae est membre de OGOL.
4: Et si chaque fille, jeune fille, chaque maman, chaque personne de sexe féminin s'engageait dans l'éducation sexuelle, dans l'éducation à la santé sexuelle et reproductive d'une bonne manière, notre communauté sera sauvée. Parce que personne n'est venu de la rue. Nous tous, nous venons de familles dans lesquelles il y a toujours une maman qui nous a donné la vie.
2: Cet appel intervient dans le cadre de l'évaluation de la mise en œuvre de la Charte sociale pour la promotion de la santé sexuelle et reproductive pour action de la société civile, notamment les structures des jeunes et des femmes s'étaient engagées à contribuer à la mise en œuvre 2 ans après. Le constat est encourageant selon les participants, les acteurs donc de l'éducation des jeunes. Plusieurs organisations ont effectivement intégré l'éducation des adolescents et des jeunes sur la santé sexuelle et reproductive dans leurs activités de routine. Au-delà du bilan, ces 4 jours ont également servi au renforcement des capacités des animateurs des organisations afin qu'ils disposent d'informations fiables à partager au sein de leur communauté. Les échanges ont aussi mis en lumière les défis qui persistent. Certaines normes et perceptions sociales restent défavorables et le sujet demeure tabou pour une partie de la population, ce qui rend difficile l'atteinte de toutes les couches de la société. On fait constater les participants et pour la suite, les participants se sont engagés à mettre en œuvre les engagements renouvelés alors que le projet Thomas Plus arrive à son terme en mars 2027. L'enjeu est désormais la pérennisation des acquis par la communauté elle-même et pour assurer le suivi, un comité a été installé, constitué des structures des jeunes de la ville. Il aura pour mission d'accompagner et de suivre les engagements pris dans chaque organisation sous la direction du service urbain des genres, familles et enfants. En République démocratique du Congo, RDC, 4 mois après le début de l'épidémie de Ebola, le pic n'a toujours pas été atteint. C'est ce qu'a indiqué à la presse il y a quelques jours un médecin. Il s'appelle Dr Wissam Mankula. Il travaille dans Africa CDC, cette structure équivalente à l'OMS, mais en Afrique. Il a dit que le pic n'a toujours pas été atteint. C'est ce qu'il a annoncé le 17 septembre lors d'une conférence de presse. Une analyse donc qui contraste avec celle des autorités congolaises qui avaient indiqué la semaine dernière que le pic avait été atteint à mi-août 2026. Nous l'écoutons ici dans cette voix, traduction de RFI.
5: Quand on parle de pic, il faut comprendre qu'il peut y avoir plusieurs pics lors d'une épidémie. Il peut y avoir une augmentation des cas que vous allez contrôler, puis la situation se stabilise, il y a même une légère baisse. Mais si vous ne maintenez pas ce contrôle sur la durée, la hausse peut repartir. C'est ce qu'il s'est passé fin juillet. Il y a eu un plateau suivi d'une nouvelle hausse. Donc oui, il y a des progrès dans certaines zones de santé, mais il ne faut pas être trop optimiste. Dans cette zone de santé, il n'y a pas eu de cas depuis 42 jours. Dans 6 zones, pas de nouveaux cas depuis 21 jours. Mais il y a encore 49 zones de santé où il y a encore de nouvelles contaminations. Ces zones représentent près de 80% des zones de santé touchées. Donc il est trop tôt pour dire que cette épidémie est sous contrôle.
2: La question des lenteurs dans le traitement des dossiers aux tribunaux de paix en ville de Beni, Butembo et en territoire de Lubero inquiète au plus haut niveau le réseau pour les droits de l'homme, REDO. Dans un communiqué de presse publié ce vendredi 18 septembre, cette organisation de défense des droits humains note que chacun de ces tribunaux compte seulement 2 juges. En conséquence, l'empêchement d'un juge peut paralyser la juridiction. Bien plus, les juges de paix restent débordés par les dossiers pénaux. Cette insuffisance des juges impacte négativement sur la vie de la population, fait remarquer le Rideau. Dans le même communiqué, le Rideau mentionne que l'insuffisance des juges fait que les détenus passent plusieurs jours à la prison sans que leur détention ne soit régularisée. Il se constate aussi la lenteur dans le traitement des dossiers pénaux et la multiplicité des cas de justice populaire dans la région, se désole le Rideau. Tout en saluant la nomination des nouveaux juges, le Rideau sollicite urgemment l'augmentation des juges au sein des tribunaux de paix pour faciliter le traitement rapide des dossiers en vue de soulager la population. Et en sécurité, au sujet des affrontements entre les FARDC coalisés au Ouazalendo face aux éléments de l'AFC M23 depuis début septembre 2026, dans un communiqué rendu public jeudi 17 septembre 2026, le major Dieudonné Kasereka, chargé de communication de la 34e région militaire, fait état de 14 éléments des l'AFC M23 neutralisés dans les territoires de Walika, les Massissi et Rutshuru. Selon la même source, 13 autres combattants ont été blessés, 3 capturés et 8 armes récupérées par l'armée loyaliste lors des combats. Malheureusement, 3 volontaires pour la défense de la patrie sont tombés pendant ces combats. C'est désolé le major Dieudonné Kasereka. Les affrontements des 3 derniers jours, soit mardi 15, mercredi 16 et jeudi 17 septembre, ont également permis aux FARDC de reprendre les contrôles de plusieurs villages occupés dans les collines stratégiques des Miko, les centres de Remeka et Kacheke. Ajoute la même source, l'armée qui à l'occasion appelle la population au calme et réaffirme sa détermination à riposter à toute tentative d'attaque de l'AFC M23.
6: Alors, les ennemis, eux, nous observons le succès, les faits, et ils ne pensent pas à ça. On dirait que le processus de paix de Doha et de Washington ne les disent rien. C'est comme ça qu'ils sont en train de nous tirer dessus, c'est comme ça qu'ils sont en train de profiter de notre attitude de cesser le feu pour attaquer nos positions. Et nous ne pouvons pas continuer à observer, nous allons nous défendre. Parce qu'il faut leur réserver la réponse qu'il faut à toutes ces provocations.
2: L'absence du réseau de télécommunications impacte négativement le quotidien des populations du Grand Bénin en territoire de Lubero, à Mubana, précisément sur la côte ouest du lac Edouard, Les habitants disent se sentir coupés du monde. Justin Siwako, vous nous dites que c'est une situation qui freine le développement de cette partie de la province du Nord Kivu.
7: La situation est jugée inquiétante sur place. Les points d'accès Internet communautaires à faible portée, oui à Wi-Fi, ne répondent plus aux attentes des utilisateurs. Un habitant joint ce jeudi 17 septembre déplore cet abandon. Selon Kassere Kabouakia Agé, un pylône a été installé il y a quelques mois par la société RTL, mais il n'a jamais été mis à service, ça que la communauté n'a connaisse les raisons.
8: Nous avons cru que notre souffrance était terminée. Mais malheureusement, depuis qu'elle est installée, elle ne fonctionne pas. Donc jusqu'aujourd'hui, elle ne nous sert à rien. De nos jours, c'est le réseau qui fait que toutes choses marchent bien. Nous sommes toujours coupés du monde. Nous ne pouvons pas utiliser M-Pesa, Orange Money, Airtel Money à cas de transactions. Pour ceux qui sont à l'école, ils ne peuvent plus faire des recherches à cas de besoin. Nous ne pouvons même pas appeler à cas d'urgence. Nous avons besoin de la connexion pour vivre.
7: La société civile locale, elle, appelle à la patience. Son président, Mumbere Mouviri Jérémy, assure que l'essentiel est fait et qu'il ne reste que le lancement officiel.
9: Nous allons appeler la population de rester calme comme nous attendons le lancement officiel de l'antenne qu'on a construite à Mubana. Il y a une autre antenne qu'on a construite à Kalimba. Après, on a ajouté l'autre à Karouma. C'est une petite liaison qu'on est en train de vouloir créer dans la communication. Alors, nous allons rester calme. Je sais bien que d'ici là, on va lancer l'antenne.
7: Nos tentatives pour entrer en contact avec les services techniques d'RTL dans la zone sont restées vaines. Je suis Leslie Siwako pour la Radio Moto, Butembo Beni.
2: À Mambasa, des peuples autochtones pygmées déplacés auparavant hébergés à l'école primaire Awakubi ont été relocalisés vers leur site à CK20 Makoko, comme on appelle. L'opération a été accompagnée d'une distribution des bâches offertes par le gouvernement militaire du Lituri. Les gouverneurs étaient d'ailleurs présents. Le général-major Gabi Kasongo Mulumba, l'administrateur policier de Mambasa, Matadi Muyapendi Jean-Baptiste, a pris ses mains pour remettre des bâches aux bénéficiaires et les a appelés à préserver les outils et à ne pas les vendre. Il a également averti les éventuels acheteurs qui s'exposeraient à des sanctions. Le directeur de l'école primaire Awakubi salue la dotation et la relocalisation des pygmées. Il demande la désinfection des locaux avant la reprise des cours. On revient au Nord Kivu pour parler de ce qui concerne l'environnement avec le récent épisode de sécheresse entre la deuxième quinzaine d'août et la première quinzaine de septembre 2026. Cette situation qui a frappé des cultures pérennes à Kibirizi dans la chefferie de Bwito en territoire de Rutshuru, où Faustin Tawite nous raconte que du séchement des plantes à un faible rendement, la rareté des pluies a touché bananiers et caféiers, impactant ainsi les économies des ménages des petits producteurs agricoles.
10: Étonnement et désespoir s'élisent sur les lèvres des paysans cultivateurs du café et du bananier à Kibirizi. Kasereka Kapitula, un petit producteur du café, affirme assister impuissant au dessèchement de ses caféiers faute de pluie. D'abord, moi j'ai des caféiers matures, ensuite j'ai planté d'autres caféiers. Mais là, rien à faire, ils ont tous séché. Les caféiers matures ont également séché, nous ne savons pas jusqu'où nous irons. Alors je suis étonné. La petite richesse que Dieu m'a donnée, c'est le café. Et maintenant, il se dessèche. C'est pourquoi je suis débordé, je ne sais plus que faire. Et le café que j'ai actuellement, c'est ce qui m'a aidé à construire ma maison. Je pensais que ces jeunes caféiers que j'étais en train de planter pourraient aider mes enfants, mais voilà, il se dessèche.
11: Il s'ensuit une dépréciation de la qualité du café entraînant des faibles rendements, s'est plaint cet autre paysan Katembo Malignota Moïse.
10: Nous récoltons du café, ça nous donne l'impression d'avoir une production abondante. Cependant, sur la balance au marché, il perd le poids. Il se pourrait qu'il y ait des flottants qui paraissent comme s'il y a dedans des grains de café alors que c'est vide. Sur la balance, ce poids est faible comparativement à ce à quoi nous nous attendions. Autre chose, les caféiers que nous avons plantés récemment n'ont pas poussé. Ils se sont desséchés.
12: Le bananier n'est pas du reste. La sécheresse menaçait déjà de les faire disparaître. Également s'inquiète Kakule Taolia, un autre paysan cultivateur.
10: Les bananiers risquent également de disparaître. Ils se sont desséchés. Actuellement, nous enterrons les bananes qui s'étaient développées quand il y avait encore peu de pluie. Mais avec cette sécheresse, la production est faible. Moi, je compte beaucoup sur le bananier. Il m'aide à scolariser mes enfants. Grâce à la vente du vin
13: champs de bananes, la Kasixi. Il y a peu, on réalisait jusqu'à 15 bidons de vin de bananes. Mais actuellement, nous n'en réalisons plus que 5 ou 6. Nous risquons même de descendre jusqu'à 2 bidons seulement.
14: Notez que le caféier et le bananier sont des piliers importants de l'économie des plus d'un ménage dans la chefferie de Buito. Pour Radio Motobutembo Beni de Piki Wanja, Faustin Tawite.
13: Actuellement, nous n'en réalisons plus que 5 ou 6. Nous risquons même de descendre jusqu'à 2 bidons seulement.
14: Notez que le caféier et le bananier sont des piliers importants.

0: l'économie de plus d'un ménage dans la chefferie de Buito. Pour Radio Motobutembo Beni de Pikiwanja, Faustin Tawite.
1: En troisième journée dans le groupe D, la RDC jouera en huitième de finale les Lions de l'Atlas du Maroc samedi 19 septembre au palais des sports d'El Menza en Tunisie. Pour rappel, les Congolais ont...
0: Motobutembo Beni de Pikiwanja, Faustin Tawite.
1: En troisième journée dans le groupe D, la RDC jouera en huitième de finale les Lions de l'Atlas du Maroc samedi 19 septembre au palais des sports d'El Menza en Tunisie. Pour rappel, les Congolais ont perdu Loupopo de Lubumbashi par 93 paniers contre 48. Dans un autre match, du côté masculin, on attra de Kinshasa à Horizon de Mazembe par 64 contre 53. Le sélectionneur de l'équipe nationale de RDC, nous sommes en football, Sébastien Desabre, était en conférence de presse ce vendredi à la FECOFA. Le sélectionneur de RDC est revenu sur le parcours de l'équipe en Coupe du Monde. Desabre s'est félicité de la performance des fauves congolais dans cette compétition mondiale. Il a ainsi remercié le gouvernement et son staff technique qui se sont impliqué dans cet exercice. Le technicien français fait le point donc sur d'autres dossiers, plusieurs autres dossiers donc qui sont chauds, qui touchent l'avenir de la sélection nationale. L'absence très remarquée de Cédric Bakambu est parmi les sujets les plus sensibles abordés et on va apprendre plus dans le grand journal des sports à partir des 9h de ce soir. C'est terminé, mesdames, messieurs, pour l'instant. Merci d'avoir écouté.
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3: Mesdames, mesdemoiselles et messieurs, bienvenue à l'écoute de notre carnet de communiqués.

0: 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Communiqué de la CNSS. La Caisse nationale de sécurité sociale CNSS en sigle invite tous les points focaux des employeurs de Butembo et du territoire de Lubero à passer à ses bureaux à partir de 8h45 du mardi 22 septembre 2026, munis chacun des preuves de paiement des cotisations sociales des mois d'avril, mai et juin 2026 et du rapport de paie du premier trimestre 2026 pour ceux qui ne l'ont pas encore déposé. On fait des touchés suivant le calendrier affiché sur les valves de la CNSS. Les allocations familiales du deuxième trimestre 2026 en faveur des enfants éligibles de leurs travailleurs. Aussi, la CNSS informe tous les travailleurs que l'éligibilité d'un enfant tient strictement compte des pièces introduites en faveur du dit enfant et du paiement complet des cotisations sociales des trimestres. Enfin, la CNSS rappelle aux assurés bénéficiaires des allocations familiales de bien vouloir actualiser les pièces ci-après. Certificat de vie pour les enfants de moins de 6 ans. Certificat de scolarité ou fréquentation de l'année scolaire ou académique 2025-2026. Pour les enfants en âge de scolarité, et c'est pour vous éviter les désagréments dans le traitement de vos dossiers à partir du deuxième trimestre 2026. Costez les communiqués. Le responsable du bureau, Didier Albat Bin Massoud, chef des divisions, a signé ce communiqué. 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Ce communiqué nous conduit à la fin de ce carnet qui vient d'être présenté par Cécile Kachanoula. La technique est assurée par Remias Fataki. Nous disons merci à lui. Nous vous remercions aussi de l'avoir écouté. Excellente soirée, accompagnée des programmes de la Radio Moto Butembo Bin.
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0: félicite d'avoir mené plusieurs plaidoyers en faveur de la population. Bienvenue Lutumbi indique avoir mené des démarches visant à retrouver des solutions aux préoccupations liées à la vie sociale, sécuritaire et développement de la population du Nord Kivu. Les députés provinciaux citent entre autres son implication dans le dossier des limites du parc national des Virunga et la lutte contre les tracasseries sur les routes de décès agricoles.
1: Les dossiers des permis de conduire. Je cite à deuxième lieu le conflit CSN. Je cite aussi le dossier passeport national et biométrique. Je cite aussi le dossier du musée. Ça, ce sont des dossiers au niveau national que nous avons travaillé avec l'honorable Saïd Balikoucha. Dossier du guichet unique. Avec la prise de Goma, le guichet unique de création d'entreprise qui nous permettait d'avoir les documents. Je cite aussi le dossier de la prison centrale de Kakwangura. Celui de la route Beni Kassindi et Kassindi Butembo. J'ai réalisé qu'il y a une très grande tracasserie sur nos routes de dessert agricole. Non seulement de routes de dessert agricole, mais aussi de routes interprovinciales. Vous allez vous rendre compte que Butembo ne dispose d'aucune ambulance. Butembo n'a aucun corbillard de la ville. En attendant que le gouvernement puisse nous répondre à ce niveau-là, nous avons pris de nos moyens. J'ai pris de ma poche un peu pour acheter 3 petites ambulances qui servent tant soit peu en attendant que le gouvernement puisse répondre.
0: À part ça, l'honorable bienvenu Lutumbi dit avoir contribué à l'encadrement des jeunes à travers la formation professionnelle et l'entrepreneuriat dans toutes ses démarches. Bienvenu Lutumbi salue l'accompagnement de son mentor, le député national Saïd Balikoucha, qui selon lui l'a accompagné dans toutes ses luttes. Reconnaissant que tous les plaidoyers n'ont pas encore produit des résultats palpables, l'élu provincial promet poursuivre plusieurs autres démarches pour contribuer au bien-être de la population de RDC. La question de lenteur dans le traitement des dossiers au tribunal de paix en ville de Beni, Butembo et Lubero, territoire, inquiète au plus haut niveau le RIDO, le réseau pour les droits de l'homme. Dans un communiqué de presse publié ce vendredi 18 septembre, cette organisation de défense des droits humains note que chacun de ces tribunaux compte seulement 2 juges. En conséquence, l'empêchement d'un juge peut paralyser la juridiction. Bien plus, les juges de paix restent débordés par les dossiers pénaux. Cette insuffisance des juges impacte négativement sur la vie de la population, fait remarquer le RIDO. Dans le même communiqué, le RIDO mentionne que l'insuffisance des juges fait que les détenus passent plusieurs jours à la prison sans que leur détention ne soit régularisée. Il se constate aussi la lenteur dans le traitement des dossiers pénaux et la multiplicité des cas de justice populaire dans la région. C'est désolé l'organisation de défense des droits humains. Tout en saluant la nomination des nouveaux juges, le RIDO sollicite urgentement l'augmentation des juges au sein des tribunaux de paix pour faciliter le traitement rapide des dossiers en vue de soulager la population. Et à Kinshasa, Constant Mutamba, ancien ministre de justice, a été condamné à 10 ans de travaux forcés. La Cour de cassation de Kinshasa a rendu son verdict ce vendredi dans le procès en rapport avec le fonds de réparation et indemnisation des victimes des activités illicites commises par l'Ouganda Frivao. C'est après plusieurs reports que ce dossier a été clos. Selon nos confrères de actualité.cd qui ont suivi ce dossier, l'ancien ministre d'État à la justice, Constant Mutamba, écope de 10 ans des travaux forcés, tandis que son co-accusé, Chansar Boloukola, ex-coordonnateur intérimaire du fonds, est condamné à 7 ans des travaux forcés. Les deux hommes sont par ailleurs privés pendant 5 ans de leur droit de vote et d'éligibilité, exclus de toute fonction publique et déchus du droit à la réhabilitation. Ceux-ci sont accusés dans un dossier de détournement présumé de plus de 20 millions de dollars américains. Oui, les frais reçus est destiné à l'indemnisation des victimes des activités illicites de l'Ouganda en RDC. Ce montant était affecté à la construction d'une prison à Kisangani. La santé sexuelle et reproductive SSR n'est pas une affaire de projet ou d'organisation. C'est un jeu de développement, un enjeu de développement et du quotidien. C'est le message fort lancé par le Parlement d'enfants par des zones est de RDC. C'était à l'issue d'un atelier de 4 jours qui a réuni dans la salle polyvalente de CDJP à l'évêché de Butembo les acteurs communautaires ainsi que les structures des jeunes et des femmes. Les échanges de cette session Quadridium se sont conclus jeudi 17 septembre. Pour le Parlement d'enfants, et tous les participants la protection des jeunes contre les infections sexuellement transmissibles, les grossesses précoces et non désirées, mais aussi d'autres problèmes liés à la santé sexuelle.

0: et reproductive doit interpeller tout le monde. Familles, parents, églises, écoles et groupes des jeunes sont appelés à instaurer des moments d'éducation au sujet de cela, a notamment sensibilisé Rugend Bangaye. Il est un des animateurs du Parlement d'enfants à l'est de RDC.
1: L'éducation sur la santé sexuelle et reproductive, aujourd'hui, c'est un enjeu de développement de la société qui est dans le quotidien des adolescents et des jeunes. Dans chaque famille, on doit avoir une session ou des moments d'éducation des enfants sur la santé sexuelle et reproductive dans les églises, dans les écoles et dans d'autres groupes de jeunes. Partout où on peut trouver les adolescents et les jeunes, nous pensons qu'il est urgent et important de leur fournir une éducation de manière claire et leur fournir des informations fiables pourvu qu'ils soient à mesure de se protéger contre les infections et maladies sexuellement transmissibles, les grossesses précoces et non désirées, le mariage et d'autres problèmes auxquels les jeunes et les adolescents sont confrontés aujourd'hui dans notre société.
0: La session a été une occasion pour One Girl, One Leader, OGOL, une structure de promotion de l'enfance et de l'environnement, de mobiliser la femme en tant qu'éducatrice de la nation à éduquer sur la santé sexuelle et reproductive. Ruth Kavira Vangae est membre des OGOL.
2: Et si chaque fille, jeune fille, chaque maman, chaque personne de sexe féminin s'engageait dans l'éducation sexuelle, dans l'éducation à la santé sexuelle et reproductive d'une bonne manière, notre communauté sera sauvée. Parce que personne n'est venu de la rue, nous tous nous venons de familles dans lesquelles il y a toujours une maman qui nous a donné la vie.
0: Et tout ça rentre dans le projet Touma Plus qui arrive à son terme d'ici mars 2027. L'enjeu est désormais la pérennisation des acquis par la communauté elle-même pour assurer le suivi. Un comité a été installé, constitué des structures des jeunes de la ville. Il aura pour mission d'accompagner et de suivre les engagements pris par chaque organisation. Le service des genres, famille, enfants, Abou Tembo présidera ce comité. Et toujours dans le chapitre de santé, mais face à Ebola en République démocratique du Congo, 4 mois après le début de l'épidémie, le pic n'a toujours pas été atteint. C'est ce qu'a annoncé l'Agence sanitaire de l'Union africaine, Africa CDC, jeudi 17 septembre, lors d'une conférence de presse. Une analyse qui contraste avec celle des autorités de RDC, qui avaient indiqué la semaine dernière que le pic avait été atteint à mi-août 2026, et le bilan qui s'élève aujourd'hui à 7404 cas confirmés d'Ebola, dont 3577 décès et 1776 guérisons. Voici les propos des docteurs Wissam Mankula, qui parle des progrès qui ont bien été enregistrés dans certaines zones de santé.
3: Quand on parle de pic, il faut comprendre qu'il peut y avoir plusieurs pics lors d'une épidémie. Il peut y avoir une augmentation des cas que vous allez contrôler, puis la situation se stabilise, il y a même une légère baisse. Mais si vous ne maintenez pas ce contrôle sur la durée, la hausse peut repartir. C'est ce qu'il s'est passé fin juillet. Il y a eu un plateau suivi d'une nouvelle hausse. Donc oui, il y a des progrès dans certaines zones de santé, mais il ne faut pas être trop optimiste. Dans cette zone de santé, il n'y a pas eu de cas depuis 42 jours. Dans 6 zones, pas de nouveaux cas depuis 21 jours. Mais il y a encore 49 zones de santé où il y a encore de nouvelles contaminations. Ces zones représentent près de 80% des zones de santé touchées. Donc il est trop tôt pour dire que cette épidémie est sous contrôle.
0: Docteur Wissam parlait à Radio France Internationale. Et voici le chapitre de sécurité dans ce Radio Journal. Plus d'un mois après sa disparition, les recherches restent sans résultat pour retrouver les nommés Kamba Lekaouka Jean-Pierre, l'un des chefs terriens de la colline Maombi située près du village Kamba, dont la notabilité de Wulera Kisungu, un groupement malio dans la chefferie des Bachou, c'est dans les territoires de Beni. La société civile Force Vive des Bachou appelle les services de sécurité et la population à conjuguer leurs efforts pour retrouver ces notables. Kamba Lekaouka Jean-Pierre, l'une des grandes figures des notables du village Wulera Kisungu, avait quitté cette entité avec sa famille pour s'installer à Boutembo voici quelques années. Cependant, disposant des champs à Kisungu, ce notable avait l'habitude de s'y rendre pour quelques jours afin d'assurer le suivi de ses activités agricoles. Selon Maître Mahombi Karunga, président de la société civile Force Vive des Bachou, C'est après plusieurs jours sans nouvelles que sa famille a commencé à s'inquiéter. Maître Maombi qui est au micro de Kamala Tsongo.
4: Il est porté disparu depuis un mois et il est habitant de Butembo, mais ayant des concessions foncières au village Volera Kisungu. Kamba, le Kahukajapier, est parmi les grands terriers du village Volera Kisungu et il serait porté disparu suite à un enlèvement de bandits non autrement identifiés.
0: Et face à cette situation, comme je l'ai dit, la société civile appelle les services de sécurité de Malu à s'impliquer davantage pour les retrouvailles de l'homme porté disparu.
4: Nous interpellons les services de sécurité de faire de tout le mieux possible pour retrouver M. Kambale Kahuka Japier, mais aussi nous devons aider les services de sécurité de pouvoir faire retourner la paix et la sécurité dans différentes entités du groupement Malu.
0: Au sujet des affrontements entre les FARDC coalisés au Ouazalendo face aux éléments de l'AFC M23 depuis septembre 2026. Dans un communiqué rendu public jeudi 17 septembre, le major Dieudonné Kasereka, chargé de communication de la 34e région militaire, fait état de 14 éléments de l'AFC M23 neutralisés dans les territoires de Walika, les Massissi et Rutshuru. Selon la même source, 13 autres combattants ont été blessés, 3 capturés et 8 armes récupérées par l'armée loyaliste lors des combats. Malheureusement, 3 volontaires pour la défense de la patrie sont tombés pendant ces combats. C'est désolé le major Dieudonné Kasereka. Les affrontements des 3 derniers jours, soit mardi 15, mercredi 16 et jeudi 17 septembre, ont également permis au FARDC de reprendre le contrôle de plusieurs villages occupés, dont les collines stratégiques de Miko, le centre de Remeka et Kacheke, ajoute la même source. L'armée, qui à l'occasion appelle la population au calme, réaffirme sa détermination à riposter à toute tentative d'attaque de l'AFC M23.
5: Alors, les ennemis, eux, nous observons le souci, les faits, et ils ne pensent pas à ça. On dirait que le processus de paix de Doha et de Washington ne les disent rien. C'est comme ça qu'ils sont en train de nous tirer dessus, c'est comme ça qu'ils sont en train de profiter de notre attitude de cesser le feu pour attaquer nos positions. Et nous ne pouvons pas continuer à observer, nous allons nous défendre. Parce qu'il faut leur réserver la réponse qu'il faut à toutes ces provocations.
0: Autre nouvelle, autre part, l'absence du réseau de télécommunications impacte négativement le quotidien des populations de Graben en territoire de Lubero. À Mobana, sur la côte ouest du lac Édouard par exemple, les habitants disent se sentir coupés du monde. Une situation, Ghislain Siwako, vous nous dites, qui freine le développement de cette partie de la province du Nord Kivu.
6: La situation est jugée inquiétante sur place. Le peu d'accès Internet communautaire à faible portée ou à Wi-Fi ne répondent plus aux attentes des utilisateurs. Un habitant joint ce jeudi 17 septembre déplore cet abandon. Selon Kasereka Bouakia Agé, un pylône a été installé il y a quelques mois par la société RTL, mais il n'a jamais été mis à service, ça que la communauté n'a connaisse les raisons.
7: Nous avons cru que notre souffrance était terminée. Mais malheureusement, depuis qu'elle est installée, elle ne fonctionne pas. Donc jusqu'aujourd'hui, elle ne nous sert à rien. De nos jours, c'est le réseau qui fait que toute chose marche bien. Nous sommes toujours coupés du monde. Nous ne pouvons pas utiliser un PESA Orange Money, RTL Money à cas de transactions. Pour ceux qui sont à l'école, ils ne peuvent plus faire des recherches à cas de besoin. Nous ne pouvons même pas appeler à cas d'urgence. Nous avons besoin de la connexion pour vivre.
6: La société civile locale, elle, appelle à la patience. Son président, Mumbere Mubiri Jérémy, assure que l'essentiel est fait et qu'il ne reste que le lancement officiel.
8: Nous allons appeler la population de rester calme comme nous attendons le lancement officiel de l'antenne qu'on a construite à Mubana. Il y a une autre antenne qu'on a construite à Kalimba. Après, on a ajouté l'autre à Karuruma. C'est une petite liaison qu'on est en train de vouloir créer dans la communication. Alors, nous allons rester calme. Je sais bien que d'ici là, on va lancer l'antenne.
6: Nos tentatives pour entrer en contact avec les services techniques d'RTL dans la zone sont restées vaines. Je laisse Siwako pour la radio moto Butembo Beni.
0: À Mambasa, dans la province de l'Ituri, des peuples autochtones pygmées déplacés, auparavant hébergés à l'école primaire à Vakubi, ont été relocalisés vers leur site à CK20 Makoko. L'opération a été accompagnée d'une distribution des bâches offertes par le gouverneur militaire de l'Ituri, le général-major Gabi Kasongo Mulumba, l'administrateur policier de Mambasa, Matadi Muyapendi Jean-Baptiste, a remis ces bâches aux bénéficiaires Il les a appelés à les préserver et à ne pas les vendre. Il a également averti les éventuels acheteurs qu'ils s'exposeraient à des sanctions. Le directeur de l'école primaire Ava Koubi salue cette relocalisation et demande la désaffectation des locaux avant la reprise des cours. Et nous terminons cette partie par ce reportage environnement des Faustin Tawité qui nous dit que le récent épisode de sécheresse entre la deuxième quinzaine d'août et la première quinzaine de septembre 2026 a frappé les cultures pérennes à Kibirizi dans la chefferie des Buito, à Rutshuru, du séchement des plantes à un faible rendement, la rareté des pluies a touché bananiers et café et caféiers. J'y arrive, impactant ainsi les économies des ménages, des petits producteurs agricoles.
9: Étonnement et désespoir s'élisent sur les lèvres des paysans cultivateurs du café et du bananier à Kibirizi. Kasereka Kapitula, un petit producteur du café, affirme assister impuissant au dessèchement de ses caféiers faute de pluie. D'abord, moi j'ai des caféiers matures, ensuite j'ai planté d'autres caféiers. Mais là, rien à faire, ils ont tous séché. Les caféiers matures ont également séché, nous ne savons pas jusqu'où nous irons. Alors je suis étonné. La petite richesse que Dieu m'a donnée, c'est le café. Et maintenant, il se dessèche. C'est pourquoi je suis débordé, je ne sais plus que faire. Et le café que j'ai actuellement, c'est ce qui m'a aidé à construire ma maison. Je pensais que ces jeunes caféiers que j'étais en train de planter pourraient aider mes enfants, mais voilà, il se dessèche.
10: Il s'ensuit une dépréciation de la qualité du café entraînant des faibles rendements, s'est plaint cet autre paysan, Katembo Malignota Moïse.
11: Nous récoltons du café, ça nous donne l'impression d'avoir une production abondante. Cependant, sur la balance au marché, ah, il perd le poids. Il se pourrait qu'il y ait des flottants qui paraissent comme s'il y a dedans des grains de café, alors que c'est vide. Sur la balance, ce poids est faible comparativement à ce à quoi nous nous attendions. Autre chose, les caféiers que nous avons plantés récemment n'ont pas poussé. Ils se sont desséchés.
9: Le bananier n'est pas du reste. La sécheresse menaçait déjà de les faire disparaître. Également s'inquiète Kakule Taolia, un autre paysan cultivateur.
12: Les bananiers risquent également de disparaître. Ils se sont desséchés. Actuellement, nous enterrons les bananes qui s'étaient développées quand il y avait encore peu de pluie. Mais avec cette sécheresse, la production est faible. Moi, je compte beaucoup sur le bananier. Il m'aide à scolariser mes enfants grâce à la vente du vin de banane, la Kasixi. Il y a peu, on réalisait jusqu'à 15 bidons de vin de banane. Mais actuellement, nous n'en réalisons plus que 5 ou 6. Nous risquons même de descendre jusqu'à 2 bidons seulement.
9: Notez que le caféier et le bananier sont des piliers importants de l'économie des plus d'un ménage dans la chefferie de Buito. Pour Radio Motobutembo Beni de Pikiwanja, Faustin Tawite.
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14: Merci amis sportifs. Voici les informations des sports. Les sélectionneurs nationaux de l'équipe de la RDC, Sébastien Desabre, était à conférence de presse ce vendredi 18 septembre 2026 à la FECOFA. Les techniciens français est revenu sur les parcours de l'équipe à Coupe du Monde. Desabre s'est félicité de la performance des fauves congolais dans cette compétition mondiale. Il a ainsi remercié le gouvernement et son staff technique qui se sont impliqués dans cet exercice. Les techniciens français. Sébastien Desabre a fait le point sur d'autres plusieurs dossiers chauds qui touchent l'avenir de la sélection nationale. L'absence très remarquée de Cédric Bakambu est parmi le sujet le plus sensible abordé. L'attaquant de 35 ans ne figure pas sur la liste des 29 joueurs convoqués pour entamer la campagne qualificative. Face aux journalistes, Desabre a tenu à couper court aux spéculations. Pour l'entraîneur de l'équipe de la RDC, la raison de l'absence de Bakambu et sa signature tardive en club San Diego des États-Unis. Le coach dit avoir discuté avec les Léopards et qu'il était préférable qu'il s'adapte et retrouver du temps des jeux. La clarification du sélectionneur intervient dans un contexte de profond renouvellement chez les Léopards, marqué par l'arrivée de plusieurs nouveaux joueurs et le retour du gardien Dimitri Berthaud. Pour Sébastien Desabre, ces nouveaux joueurs vont constituer une nouvelle concurrence. Pour rappel, les Léopards joueront le joueur de la Guinée équatoriale le 24 septembre 2026 à Kinshasa, sans public, au sujet des éliminatoires de la Coupe d'Afrique des Nations 2027. Et Coupe d'Afrique des Nations de volleyball masculin, la RDC s'est qualifiée à la phase de huitième de finale. Les Congolais ont dominé les joueurs de la République centrafricaine RCA par 3-7 contre 0, jeudi 17 septembre 2026 au Palais des Sports d'El Menzaï à Tunisie lors de la troisième journée dans les groupes D. La RDC jouera à huitième de finale les Lions de l'Atlas du Maroc samedi 19 septembre 2026 au Palais des Sports d'El Menzaï à Tunisie. Pour rappel, les Congolais ont perdu lors des deux premières journées face au Cameroun 0-7-3, puis devant le Rwanda et contre 3. Et la Coupe de basketball a commencé jeudi 17 septembre, à première journée inaugurale chez les dames. Les clubs de basket Saint-Cest de Kinshasa a battu le basketball club Lupopo de Lubumbashi 93 sur 48 paniers. Dans un autre match du côté masculin, Onatra de Kinshasa a eu raison de Mazembe par 64 sur 53 points. Voilà tout pour ces informations des sports.
15: On s'accroche pour cette revue de presse sur votre radio.
14: À la une des journaux parus ce vendredi 18 septembre 2026 à Kinshasa, la controverse autour des navires achetés par la République démocratique du Congo à 15 millions de dollars et qui seraient adaptés aux eaux du pays. Africa News parle des scandales de bateaux de pêche acquis à prix d'or mais qui ne peuvent pas pêcher dans les eaux congolaises. Le journal cite le ministre de la pêche et éleveur Jean-Pierre Chimanga Buana comme auteur des révélations sur les plateaux de la RTNC lundi et mardi dernier. Le ministre reconnaît que l'appel d'offres a été lancé sans tenir compte des réalités congolaises. Nous voulons les chalutiers, ce sont des seineurs qui ont été commandés et livrés, explique le ministre. Cependant, 7sur7.cd publie une mise en point sur la cellule des communications du ministère de la Pêche et Élevage. Elle soutient que Chimanga Buana n'a jamais déclaré que son prédécesseur a fait perdre 15 millions de dollars à la République. Selon les ministères, l'intervention du ministre visait plutôt à expliquer les difficultés ayant retardé la mise en service du premier bateau fabriqué à Damiette en Égypte et rapatrié à Boma depuis la mi-août 2025. Parmi les contraintes évoquées figure notamment l'absence d'une chaîne de froid, de certains dispositifs de pêche et de maintenance, ainsi que les caractéristiques de la côte maritime congolaise longue de 42 km et marquée par un courant marin important. Ces éléments, affirme le ministère, n'auraient pas été suffisamment pris en compte lors de l'élaboration du dossier d'appel d'offres international et a conduit à la fabrication des bateaux. Sur un autre chapitre, Congo Nouveau rapporte que la République démocratique du Congo accélère la mise en œuvre de son partenariat stratégique avec les États-Unis dans le secteur de minerais critiques. Le gouvernement a officiellement créé une task force RDC-USA chargée d'accélérer l'exécution des engagements pris dans le cadre de cet accord. La structure devait initialement être opérationnelle à février, mais son lancement a été retardé par les difficultés administratives. La mise en œuvre du partenariat s'est néanmoins poursuivie malgré ce retard, explique le tabloïd citant un responsable gouvernemental. Voilà tout pour ce journal de journaux.
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